0: mon père a dit un truc, et je le sais parce que mon père l'a filmé, il a dit...
1: La Sophie n'est pas un singe. Voilà, je me le dis, elle va comme elle veut.

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Michel, c'était Jean Marat, c'était Jean Berlet, c'était Jacques Brugius, c'était Pierre Bourdon, très important. 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

0: qu'on ne pouvait pas se tromper dans les messages. Parce que si on s'était trompé, on aurait fait sauter un pont au lieu d'un autre. On se serait trompé de jour pour faire sauter un train, tu comprends.
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Aucun mec ne ressemble à Brad Pitt dans la Drôme. Mais Kevin, crétin de Secret Story 3, oui. Il paraît qu'il a coupé ses cheveux, c'est imbécile. Mon cousin par alliance, par moment, ressemble à Brad Pitt. Mais il n'a pas les mêmes muscles. Michael Vendetta ne ressemble pas à Brad Pitt, même s'il est blond. Il est nunuche, c'est un connard, il ne mérite pas de gagner la fame de célébrité. Son métier, c'est de faire le buzz. Il a la même voix que Sting dans le dessin animé Free.

ressemble à Zac Efron, Gabriel à Ben Barnes, Adrien à Jared Leto, Claire ressemble à Oda de la Star Academy 4, Mathilde à Lily Cole, Célia à Erika Durance qui joue dans Smallville, Christophe ressemble à Sammy, un cousin de Benzema qui apparaît dans Hollywood Girls. On l'aime pas trop, il est con. Il s'était accouplé avec Aurélie dans Les Bébés.

Wanou, t'es pas vu à la déguste ce soir chez Jaja? On s'est mis 2-3 kills, hein. Putain, exceptionnel. On a vu un gamin, on était un peu ragué au départ, mais... Oh, dès que tu l'air, putain, un petit bijou. On l'a carafé.

On se mettrait pas une petite quille? Allez, on se met une petite quille. C'est 6 verres une petite quille, allez, on se prend une petite quille. Bon, moi je vais partir sur un jaja. Attends, un petit glouglou là. Vous avez quoi en glouglou? Ah ouais. On va prendre ça, ouais. Ouh, il est réduit. On va l'aérer un peu, on va le caractériser.

mais c'est comme ça qu'ils avancent. De toute façon, le Vapradi,

0: Alors là, on est sur un cépage de muscadet, c'est un assemblage de folle blanche et de melon de Bourgogne. Ah ouais, ouais, Manu m'a appelé, il m'a dit, ouais, il y a eu un gel. Ah bah 60%, hein, 60% de sa récolte qui est foutue. Hein. Ah bah ça, c'est les aléas du vin naturel. Hein. On fait avec les éléments de la nature. Hein.
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0: pourrais avoir l'heure.
1: Il est 7h là.
2: L'Assemblée nationale pourrait se montrer hostile à un marché qui se veut vertueux, donc équitable, en respectant deux principes, payer à sa juste valeur et traiter en toute discrétion. La solution risque de bouleverser la donne mondiale et d'inverser les rôles. Cinquième épisode, le paiement. Le lendemain, il est 18h quand Carole quitte le bureau en saluant la présidente.
0: Oui.
3: À demain, Madame la Présidente. Votre rendez-vous vient d'arriver.
0: À demain, Carole.
4: Bonsoir.
0: Bonsoir, docteur. Asseyez-vous.
4: Merci.
0: Hier, j'ai eu longuement mes collègues chefs de gouvernement au téléphone après votre départ.
4: Je sais.
0: Oui, pardon, je sais que vous savez.
4: Vous les avez trouvés comment ?
0: Sur la défensive. Et selon les pays, très inquiets sur des sujets différents. Le chinois, inquiet pour son chantage aux terres rares. L'américain, pour son dollar. Les autres, pour les mêmes raisons que moi.
4: Rien de surprenant, Madame la Présidente. Puisqu'on parle de vos collègues, serez-vous tous en mesure d'expliquer l'enjeu de notre marché à vos électeurs ?
0: Vous me faites peur. Mais je suis impatiente de connaître la solution retenue, forcément rationnelle.
4: Il faut que notre solution tienne compte de votre opinion publique, qu'elle soit donc simple et fédératrice.
0: Je préférerais, si je peux me permettre, simpliste et populaire.
4: Votre opinion est par exemple très mobilisée sur l'environnement.
0: Très. Et sur les retraites, et sur la sécurité, et sur l'emploi, et sur l'argent, et sur ses privilèges.
4: Oui, bon. Disons que le discours général sur l'environnement est un peu populaire, comme vous le souhaitez, et fédérateur.
0: Justement, docteur. Comme vous tardiez à nous communiquer la solution à ce commerce du sable, je n'ai pu m'empêcher de penser...
4: Ah, je suis impatient d'entendre votre idée.
0: J'ai entendu vos critiques de notre système, qui est loin d'être parfait, je vous l'accorde. La mise en lumière de nos incohérences, de nos errements commandés par l'affect. Et j'ai compris que les solutions, disons classiques, de paiement, ne sont pas triviales.
4: En effet. Et alors ?
0: Puisque vous êtes si avancé en matière scientifique et médicale, pourquoi ne pas nous aider à nous débarrasser du gène du va-t-en-guerre, celui qui nous a fait écrire les pires pages de notre histoire et qui continue d'alimenter notre quotidien, ajoutant chaque jour un barreau à l'échelle de la barbarie et de l'absurde. Aidez-nous à devenir des peuples responsables, tolérants et justes.
4: Certes, mais n'est-ce pas là le but affiché de vos religions ? Faire de vous des êtres tolérants, justes, pacifiques. Je vous l'ai dit, nous ne souhaitons pas ajouter une couche à l'existant.
0: Oui, bien sûr, c'est leur but affiché. Non, non, mais là, je vous parle de médecine, de science. Aidez-nous à identifier ce gène malfaisant et éliminons-le, chimiquement s'il le faut.
4: Chimiquement ? Fichtre ! Une modification génétique des humains, comme vous y allez. Non, présidente, je vous le répète, n'est-ce pas là l'objectif de chacune de vos religions ?
0: Si, si. Mais les chefs légitimes ou autoproclamés sont eux aussi dominés par ce gène du va-t-en-guerre. Et nous sommes partis depuis le début dans la mauvaise direction, vers toujours plus d'intolérance et de prosélytisme agressif.
4: En effet, l'histoire vous donne raison. Pourquoi les religions sont-elles si hostiles les unes envers les autres ? Les hommes n'ont-ils pas été créés à l'image de Dieu ?
0: Hélas non, docteur. Dieu n'a pas créé l'homme et la femme à son image. C'est l'inverse, pas de chance. C'est l'homme qui a créé Dieu à l'image de l'homme. C'est-à-dire intolérant, rancunier, sectaire, menaçant...
4: Comme ils ont créé les extraterrestres, à leur image.
0: Oui. On est un peu égocentrique, c'est vrai. On manque d'imagination. Alors qu'avec vous, ce serait...
4: Ni possible, ni souhaitable.
0: Dommage. J'ai passé la nuit à imaginer un monde apaisé et à répartir mon budget défense sur d'autres programmes. C'était un beau rêve.
4: Désolé de vous décevoir.
0: Pas assez rationnel.
4: Pas très. Mais ne soyez pas pessimiste. Ces digressions nous ont rapprochés de la conclusion, Madame la Présidente. Elles étaient nécessaires, comme autant de paliers de décompression lors d'une remontée de plongée.
0: Ah, vous me rassurez. Belle allégorie subaquatique.
4: Merci. Je crois que vos collègues dirigeants en sont maintenant au même point que vous. Et nous allons pouvoir parler business, puisque cela vous taraude tant.
0: Je vous en prie, au fait.
4: Les conversations avec vos collègues et vous-même nous ont confortés dans l'idée de vous payer en liquide.
0: En cash ?
4: Non, pas ce genre de liquide.
0: Je vois pas.
4: En hydrogène.
0: En hydrogène ?
4: Liquide. En hydrogène liquide.
0: Oui, bien sûr, ce genre de liquide. Notez que ce n'est pas très fréquent comme monnaie.
4: Liquide ou solide ?
0: Ah, solide, ça change tout. Des pièces et des billets fabriqués en hydrogène. C'est plus crédible.
4: Madame la Présidente, vous n'ignorez pas que l'avenir énergétique est dans l'hydrogène. L'hydrogène combiné à de l'oxygène alimente une pile à combustible qui produit de l'électricité. Une énergie sans pollution.
0: Sans pollution, oui, je sais. Encore faut-il produire de l'hydrogène sans polluer. Économiquement et écologiquement.
4: Excellent. Nous avons la solution. Nous fournirions l'hydrogène prêt à l'emploi.
0: Et l'oxygène aussi, je suppose.
4: L'oxygène, vous en avez facilement à l'état naturel. Jusqu'à 20% dans l'air que vous respirez.
0: Ah, on a facilement de l'oxygène. C'est déjà ça.
4: Il se trouve que nous avons dans notre environnement beaucoup d'hydrogène naturellement liquide.
0: Et nous, on a d'excellents vins. Ça vous intéresse ?
4: Ne nous égarons pas. Avec ce genre de combustible, vous allez développer une énergie totalement propre.
0: Propre, oui, mais propre à déstabiliser notre économie.
4: Ce serait pourtant la fin des inquiétudes écologiques.
0: Peut-être. Mais surtout le début des emmerdements.
4: Il faut reconnaître qu'un rien peut déstabiliser votre économie. Un peu plus d'or, plus de devises, plus de technologies, un peu moins de confiance et... Pas rassurant tout ça.
0: Oui, bon, d'accord. Hein. Mais c'est comme ça. J'ai du mal à imaginer l'impact sur nos activités.
4: Alors, tout sera actionné par des moteurs alimentés en électricité, par des piles à combustible, oxygène-hydrogène, non polluantes.
0: Mais vos pays silicium seront bien obligés de nous acheter des moteurs, des piles et tout le reste.
4: Pour combien de temps ? Ils apprendront vite. Ils sont pauvres mais pas idiots. Et l'argent permet d'apprendre vite. Leurs meilleurs éléments viendront étudier chez vous et seront rapidement autonomes. Ils ne sont pas bêtes, ils sont simplement sevrés d'éducation.
0: Oui, donc ces pays vont devenir les nouveaux pays riches, et les anciens pays riches, y compris ceux du Golfe, seront exclus de votre marché.
4: Ah oui, pour les pays du Golfe, la roue va tourner un peu plus vite.
0: Et nous ? On deviendra les pays d'une main d'œuvre bon marché.
4: Si ces pays copient votre exemple, c'est probable. Dans moins de 20 ans, les compagnies pétrolières ne produiront plus de carburant fossile. Les mines de charbon feront faillite. Dans 20 ans, toute l'électricité sera produite à partir des combustibles oxygène et hydrogène. On commencera à démonter les éoliennes, les champs de panneaux solaires seront désaffectés. Les Jeux olympiques d'un pays silicium zéro pollution seront une grande réussite, effaçant par leur faste tous les autres. Dans 30 ans, ces pays silicium achèteront des entreprises, des clubs de football, des palaces. La production sera délocalisée dans de nouveaux pays à bas coût de production. France, Allemagne, Royaume-Uni, États-Unis, Japon, Chine, Russie. Enfin, pas tout de suite. La France deviendra un musée, un immense parc d'attractions touristiques où les curiosités historiques et j'ajoute culinaires et architecturales, bien sûr, seront jalousement conservées par les nouveaux propriétaires qui viennent s'y détendre. En laissant peu de dividendes aux autochtones français, regardés comme des figurants du décor. Les Français deviendront accueillants par nécessité. Le G7 sera dissous et le Conseil de l'ONU sera totalement recomposé en excluant vos pays.
0: Charmant. Quoi d'autre ?
4: Les principaux centres de recherche seront chez eux, suivis par les meilleures universités. Dans 40 ans, ils célébreront leur premier prix Nobel de physique, 10 ans seulement après celui d'économie. Tous les moyens de transport seront non polluants. Les mers et les océans auront retrouvé un niveau de propreté d'il y a 2 siècles. Pour la première fois, on notera un changement dans la courbe du réchauffement climatique. Et pour la première fois, aucune université américaine ne sera classée dans les 10 premières du monde. Les meilleurs chercheurs seront chez eux. L'excellence suit l'argent. Dans 50 ans, la conquête spatiale que nous suivrons de près sera leur grande victoire. Et l'émigration se fera massivement vers les pays du sable. La France adoptera des mesures d'incitation à l'immigration pour compenser la fuite de ses cadres et de ses ouvriers.
0: Et dans 50 ans, leurs progrès dans la conquête spatiale commenceront à vous énerver. Ils visiteront votre banlieue pour s'approvisionner directement en hydrogène. Il faudra vous préparer à un affrontement. Or, vous n'êtes pas des guerriers. Vous devrez créer en urgence un ministère de la Défense et le budget pléthorique qui va avec.
4: Peut-être. Sûrement même. Mais nous avons du temps pour y réfléchir.
0: Et là, vous viendrez nous acheter notre gène du Vatanguerre pour vous défendre. On vous enverra nos militaires.
4: Merci. Vous serez alors les mieux placés pour nous aider.
0: Vous vous préparez un avenir cauchemardesque. Ne sous-estimez pas notre pouvoir de nuisance à nous terriens. On peut rapidement vous pourrir la vie. C'est d'ailleurs une de nos grandes spécialités. C'est génétique.
4: Avouez que notre dernière solution a le mérite de vous aider à aller dans la direction souhaitée par tous. Je veux dire macroscopiquement. Elle a toutefois, je le confesse, un effet boomerang ou revanche qui peut déplaire à certains.
0: Déplaire ? C'est un euphémisme. Déglinguer, oui. C'est la goutte d'eau de trop, le grain de sable, devrais-je dire, qui grippera la machine, docteur.
4: Pas mal. Et ce n'est qu'un grain de sable.
0: Oui, gripper notre machine. Dans ce cas-là, mettez au moins tous nos systèmes militaires à l'arrêt.
4: Hélas, cela ne vous ferait pas renoncer à d'autres méthodes tout aussi barbares de tuer. Les kalachnikovs excellent dans le genre et sèment partout la terreur. Les machettes aussi, les réseaux sociaux aussi. Et puis, impossible de faire taire toutes les armes sans bloquer le bras qui les actionne.
0: Pas faux.
4: Madame la Présidente, nous devons repartir. En fait, ni vous, ni nos futurs clients n'êtes prêts pour ce business. Nous ne cherchons pas à remplacer un mauvais système par un système mauvais. Et pendant nos entretiens, nous avons prélevé en toute discrétion un échantillon de silicium correspondant à notre consommation de 3 ans. Le temps que vous mettiez fin à la suprématie des égaux, au profit des idées et des idéaux. Nous reviendrons donc. Nous ne nous interdirons pas de faire ici ou là une petite expérience de panne générale, pour nous rappeler à votre bon souvenir. Ne soyez pas surprise.
0: Vous ne vous interdirez pas? Bravo pour la négation. Vous êtes prêt pour la naturalisation française, dites-moi.
4: Quel honneur! Cela serait vraiment rock'n'roll.
0: Ah oui, la naturalisation d'un extraterrestre, une grande première.
4: Pourquoi pas? Mais commencez par régler celle des autres terriens. En fait, je ne suis pas sûr d'avoir bien assimilé toutes les subtilités de la pensée logique française.
0: Je m'étais habitué à nos discussions, mais j'ai encore beaucoup de questions. Vous êtes un envoyé de Dieu, un ange, n'est-ce pas?
4: C'est plus fort que vous, ce recours aux religions pour vous sauver. Pourquoi pas? Elles sont là pour ça. Quitte à croire en Dieu, qu'il soit divin, bon Dieu. Tolérant, pacifique, innovant, au lieu de le cantonner dans une posture rigide, archaïque et sectaire. Place au règne de l'imagination, pour tous, même pour lui.
0: Pourquoi pas, mais ce sera long. Vous auriez au moins l'avantage de nous faire faire l'économie d'une débauche d'horreur.
4: Non, Madame la Présidente, si Dieu existe, pourquoi le rendre complice d'actes inhumains? Ce n'est pas la foi qui est en cause, mais ce qu'on fait en son nom. Soyez humain, solidairement humain.
0: Vous parlez comme un envoyé.
4: Je n'ai rien dit qui mérite le titre d'envoyé. Nous sommes des visiteurs intéressés par un marché très simple et nous devrons revenir très vite. Nous attendons de vous plus de partage et de tolérance, acheteurs et vendeurs, car vous êtes bien loin du trait. Avouez que si un simple achat de quelques grains de sable à des pays pauvres peut faire vaciller votre système, il y a de quoi se poser des questions.
0: En effet.
4: Notre but n'est pas l'inversion des pôles. La solution, vous devez la trouver ensemble, tous ensemble.
0: J'avais bien compris. Et vos familles, à quoi elles ressemblent? Vous avez des photos? Vous avez des robots? Et la télépathie, vous faites comment?
4: Je dois vous quitter, Madame la Présidente, et retrouver ma terre. À bientôt. Et bonne chance pour les prochaines élections.
0: Merci. À bientôt, docteur. J'ai bien aimé nos conversations. Elles me manqueront. Je vous embrasse.
4: Moi aussi, j'ai bien aimé nos conversations, Madame la Présidente. À bientôt. Vous êtes tous ensemble tellement beaux sur votre planète bleue, vue du ciel.
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0: Il est 8 h, petit-déj, douche, ou douche, petit-déj, hein, c'est comme vous voulez.
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0: Il s'appelle Juste Leblanc.
1: Ah bon, il n'a pas de prénom.
0: Je viens de vous le dire, Juste Leblanc. Leblanc, c'est son nom, et c'est juste son prénom. Monsieur Pignon, votre prénom à vous, c'est François, c'est juste?
2: Oui.
0: Eh bien, lui, c'est pareil, c'est juste.
3: Virgule.

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0: C'est-à-dire, l'esthétisme, j'en ai fait, oui, quand j'étais jeune, du saut en longueur, tout ça, mais là, j'ai arrêté, c'est fatigant, l'esthétisme.
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C'en est presque troublant. Nos phrases s'enchaînent en culbutant maladroitement.

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0: 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It's 3 p.m.
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0: 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Écoutons déferler cette écume. Bonjour et bienvenue dans l'actu des oubliés. Deuxième partie cette semaine du volet consacré à la ruée des multinationales sur le continent africain. Après avoir cherché comment le système néocolonial assure toute la puissance des multinationales au détriment des peuples, des écosystèmes et des perspectives de vie sur Terre, nous explorons cette semaine les résistances qui s'opposent à l'Empire. Nous entendrons Hamzat Boukhari, auteur de L'Empire qui ne veut pas mourir, puis Georgine Kane, économiste et coordinatrice de la campagne Le droit de dire non au sein de l'Alliance africaine écoféministe WOMIN.
1: Il est très compliqué de bloquer tout simplement la mondialisation néolibérale. C'est quelque chose qui apparaît comme un rouleau compresseur. Le niveau auquel on peut l'enrayer est très compliqué à déterminer. Et je pense que c'est cela qui explique que, donc pour moi, il y a une articulation des luttes et des résistances qui est à repenser, à reconfigurer, en lien avec la dégénération de la mondialisation. On n'est plus tellement dans les années 90-2000 où tout le mouvement altermondialiste pouvait porter justement cette résistance-là. On est passé, je pense, à une autre vitesse dans la violence de la prédation qui fait qu'on est sur des lignes beaucoup plus frontales, brutales et violentes. On est sur une guerre économique qui me semble plus marquée et la situation est assez inquiétante à mon sens aujourd'hui.
0: Ce qui ne veut pas dire que les luttes n'existent pas. Au contraire, elles sont nombreuses, variées, mettent en jeu des communautés diverses dans un ensemble de pays aux réalités distinctes, pourtant liées par les mêmes mécanismes d'oppression. À cet égard, la lutte contre l'accaparement des terres face à l'industrie de l'huile de palme est un bon exemple. Depuis 2013, la SINAPARCAM, Synergie Nationale des Paysans et Riverains du Cameroun, dénonce l'entreprise Socapalm, qui selon elle, ne laisse aux riverains aucun espace vital et détruit leurs moyens de subsistance et de développement. Les dénonciations de violences, de harcèlement sexuel et de viol envers des femmes travaillant dans les plantations, ou à proximité, sont même nombreuses. Emmanuel Elong, cultivateur et porte-parole de la SINAPARCAM, estime dans Mediapart que 6000 personnes sont privées de terre par la SOCFIN, rien qu'au Cameroun. Il affirme
2: « Notre eau est polluée, les routes ne sont pas entretenues, on ne compte pas les enfants employés par cette société, et les tombes de nos ancêtres sont ensevelies dans les plantations. Voilà pourquoi on lutte. »
0: C'est le FMI qui en 2000 avait exigé la privatisation de la Socapalm. Elle fut rachetée par la SOCFIN, dont Bolloré est actionnaire à 38,7%. Et oui, encore lui. Suite à de fortes mobilisations, marches et entravements de route, blocage des plantations et des usines, la Socapalm promet en 2021 de régulariser la situation. Hélas, rien n'a bougé. Les plaignants et les plaignantes exigent donc désormais que les certifications de la SOCFIN soient annulées au Cameroun, mais aussi en Sierra Leone, au Nigeria, au Liberia et en Côte d'Ivoire, où les abus sont similaires. Dans tous ces pays, les populations construisent une lutte quotidienne, là où elles vivent et travaillent, et ont décidé de s'organiser en éco-syndicats, sur le modèle du Brésilien Chico Mendes. Mais localement, les communautés sont souvent isolées et affrontent une répression violente, avec des morts, des menaces et des emprisonnements arbitraires. Pour gagner en puissance est alors née l'Alliance transnationale des riveraines des plantations de Socfin Bolloré. Les luttes se fédèrent à l'échelle d'une région, se coordonnent à l'international, avec des liens hors d'Afrique et jusqu'au Cambodge, où la SOCFIN est également mise en cause. Elles sont davantage médiatisées, soutenues, et cela commence à porter ses fruits. Certaines communautés obtiennent des rétrocessions, des compensations financières, la mise en place de puits, une législation protectrice des droits fonciers en Sierra Leone, ou encore la reconnaissance de terres sacrées au Cambodge. Les actions en justice se multiplient, certaines aboutissent, d'autres non, mais toutes prennent des années, durant lesquelles les exactions se poursuivent. Dans le cas du Cameroun, la cour d'appel de Nanterre oblige finalement Bolloré à fournir les documents permettant d'établir ses liens avec la SOCFIN après qu'un jugement précédent ait tout simplement débouté 145 riverains de la Socapalm. Pour le Cambodge, la justice française a estimé que les populations cambodgiennes n'étaient pas légitimes car n'avaient pas de titre de propriété sur les terres accaparées par la SOCFIN, alors qu'il s'agit de forêts ancestrales occupées par leur peuple depuis des siècles et où se dressent encore les temples de leurs ancêtres. Et c'est bien là l'une des stratégies des multinationales pour s'accaparer des terres. Profiter d'un rapport de force législatif en leur faveur et établir des procédures qui sont établies selon des normes, des codes et des lois occidentales auxquelles les populations locales sont étrangères. Ou comment, en héritage de l'époque coloniale, prendre systématiquement en compte le logiciel et le système de valeurs de l'oppresseur pour juger de la réalité ou non d'une oppression, sans jamais considérer les modes de vie et la façon de concevoir le monde des peuples oppressés.

0: y a des résistances qui ont lieu. Après, ce sont des résistances qui sont quand même écrasées, réprimées, ou on est confronté à la durée. On peut résister un certain temps, mais on constate que les multinationales ont tout leur temps. Elles sont patientes, elles sont équipées, elles savent utiliser la manière forte de la séduction. Et souvent, elles arrivent à se mettre des états de leur côté. Donc c'est assez compliqué effectivement de lutter frontalement contre les multinationales. Il y a des logiques de boycott, il y a des logiques de mobilisation, de manifestation. Mais ce qu'il faut comprendre, c'est que sur le continent africain, la question de la lutte des classes, la question des classes sociales, la question prolétaire, elle est quand même très largement absente de la plupart des terrains de lutte. Et donc, on est beaucoup plus sur des approches, je dirais, de préservation de la tradition, de préservation de l'écosystème.
1: Comment alors faire respecter les droits des communautés? Pour l'organisation Natural Justice, il faut au préalable reconnaître et faire reconnaître que leur manière de penser, de faire loi, leur mode de relation aux autres et aux vivants, sont au moins aussi légitimes à être considérés que ceux des institutions occidentales. Elle l'énonce ainsi dans une vidéo.
2: Les peuples autochtones et les communautés locales sont les garants de certains des écosystèmes les plus précieux de la Terre. Là où elles vivent depuis des générations, leur connaissance intime des relations écosystémiques devient une science vivante, complexe, façonnée par le temps et l'expérience nécessaires pour promouvoir le maintien du système dans sa totalité. Des relations profondément enracinées avec leur environnement permettent aux communautés de vivre sans compromettre les besoins des générations à venir. Et ce rôle de gardienne des écosystèmes commence seulement à être reconnu.
1: Georgine Kane, de l'organisation Women, abonde.
3: Et généralement, c'est plus à revivre le droit coutumier. Gérer une communauté en fonction du droit coutumier qui existe, comme la communauté Golobeni, une communauté qui a son chef et la terre appartient à toute la communauté. Une société australienne est venue et voudrait exploiter, mais la communauté a résisté. Ils ont dit que la terre et tout ce que contient la terre appartenait à la communauté et ne devrait pas être utilisé de façon à ce que demain les populations vivent dans des conditions difficiles. Donc, ils ont dit la construction de l'autoroute et également l'extraction n'aidera pas cette communauté, aidera plutôt à détruire la nature qui est en harmonie avec elle-même et qui est en harmonie avec la communauté. Donc, se basant donc sur leur droit coutumier où la terre appartient à toute la communauté, la société australienne n'a pas pu commencer l'extraction. Parce que les communautés ont défendu devant les tribunaux leur droit à leur terre, leur droit de vivre en harmonie dans leur environnement.
1: Natural Justice défend en ce sens l'instauration de protocoles bioculturels communautaires pour protéger l'existence d'écosystèmes locaux dont l'espèce humaine fait encore partie.
2: Les protocoles bioculturels communautaires ont été créés comme un outil. Ils peuvent être utilisés pour illustrer l'identité des communautés, leur histoire originelle ainsi que leur mode de vie, les valeurs culturelles et spirituelles, la gouvernance environnementale et le mode de prise de décision.
1: Ces protocoles permettent de reconnaître les droits d'une communauté afin de légitimer la défense de leurs terres face aux multinationales et face aux tribunaux. Le protocole consiste à écrire l'histoire de la communauté pour que quelqu'un d'extérieur à celle-ci puisse comprendre d'où elle vient, quel est ce peuple et les personnes qui le composent, leur rôle dans l'écosystème et les liens qui les relient à la biodiversité de la région. Ils ont ainsi été mis en place en Afrique du Sud avec succès, autour des peuples Khoi et San, menacés par l'intervention de Nestlé dans l'industrie du rooibos. Kabir Bavikate, fondateur de Natural Justice, poursuit.
4: And this dialogue essentially is a way for the community.
2: Ce dialogue est un moyen pour la communauté d'exprimer son histoire et d'appréhender le système juridique existant, en vue de pouvoir dire que nous avons des droits au sein du système juridique et qu'ils doivent être respectés.
4: And these rights need to be respected.
2: Plutôt que de réagir au développement destructeur une fois le fait accompli, les protocoles pourraient servir de plateforme pour échanger et s'informer sur les processus de planification avant que les décisions ne soient prises.
5: Before decisions are made.

0: Le consentement est en effet au cœur de la question. Les multinationales ont un devoir de négociation avec les communautés avant de s'implanter. Le problème, dans la majorité des cas, c'est que les populations ne sont soit même pas consultées, soit informées sans pouvoir donner leur avis, ou bien un dialogue est mis en place, mais l'on s'assure par des pots de vin ou par la menace que nul ne viendrait élever la voix contre le projet. Cette atteinte aux droits fondamentaux est régulièrement dénoncée. La notion de consentement est en effet à la base de nouvelles stratégies de résistance, nées à partir de la lutte des femmes au sein des communautés menacées. Georgine Kane, économiste et membre de l'Alliance africaine écoféministe Women, nous explique les raisons de cette nouvelle vague.
1: Quand les terres sont arrachées aux communautés, les personnes qui subissent de plein fouet les impacts sont les femmes. Parce que ce sont ces femmes qui sont attachées à la terre, ce sont ces femmes qui cultivent la terre. Même si la terre ne leur appartient pas, appartient soit à des communautés, soit aux hommes, ce sont les femmes qui sont liées à la terre puisqu'elles y puisent leurs ressources, non seulement médicinales, également de la nourriture pour la survie des communautés. Donc, le capitalisme actuel et le système patriarcal qui est mis sur pied exploitent les femmes. Et c'est la femme qui se trouve au bas de l'échelle. Nous mettons en avant le fait que ce profit capitalistique qui bénéficie aux multinationales qui ont plein de pouvoir spolie les femmes, spolie l'environnement, détruit l'environnement et les pousse davantage à l'extrême pauvreté.
0: Selon Women, du fait du rôle imposé aux femmes par la société patriarcale, celles-ci ont des intérêts de développement qui impliquent le respect de l'environnement. Et de par leurs préoccupations quotidiennes, elles ont des expériences précieuses à partager en ce sens et dans la prise de décisions communautaires. Fatima Keller va même plus loin dans Equal Times.
2: Les femmes jouent souvent un rôle central dans la production alimentaire. Les cultivatrices préservent la diversité des semences qui ne font pas partie de l'agriculture commerciale. De plus, le savoir autochtone des femmes sur les semences et sur les cultures diversifiées, souvent rustiques, améliore la résilience climatique, ce qui place les femmes au premier rang de la lutte contre le changement climatique.
0: Bien souvent écartées des indemnisations en cas de déportation d'une communauté hors de ses terres, les femmes demeurent les plus vulnérables à l'exploitation. Malgré cela, poursuit Women, les femmes africaines sont à la pointe de la résistance dans la grande majorité des communautés. D'autant plus que face aux multinationales, qui sont l'expression d'un néocolonialisme empreint de racisme, d'impérialisme et de suprémacisme blanc, la lutte est nécessairement intersectionnelle. On parle désormais souvent d'afro-écoféminisme. Georgine Kane reprend.
1: Qui se situe au bas de l'échelle? Ce sont les femmes africaines en général. C'est pour cette raison que nous regardons à qui profite l'exploitation de ces ressources. En prenant l'exemple du diamant, par exemple, quand le diamant est exploité dans certains pays, je vais citer par exemple le cas de la Sierra Leone ou même de l'Afrique du Sud et même du Zimbabwe, par exemple, les communautés dans lesquelles ce diamant est exploité, ces femmes ne portent pas le diamant. Donc, est-ce que le diamant représente une valeur pour cette femme africaine ou ce diamant a une valeur pour certaines personnes en Europe pour lesquelles ces matières premières sont exploitées, arrachées sans dédommagement aux populations? Donc, c'est pour cette raison que l'afro-féministe aussi également a cette montée en Afrique. Non seulement en Afrique, mais également dans d'autres pays, sur d'autres continents, les effets du racisme continuent de sévir de plein fouet. La société tout entière n'a jamais pu répondre ou trouver une solution à ce phénomène. Maintenant, dans le domaine de la survie, quand nous parlons de l'impérialisme, du colonialisme et de tous ces corollaires, le problème de la dette, le problème de l'exploitation, non seulement les femmes sont violentées, non seulement les femmes perdent leurs droits, non seulement les femmes n'ont plus rien à faire et se retrouvent au banc des plus pauvres, tout simplement, parce qu'il faut exploiter, il faut ce profit et il faut nourrir une société capitalistique de consommation à outrance. Et c'est donc cette femme noire qu'on pousse au bas de l'échelle.
0: L'Alliance africaine Women a lancé la campagne « Le droit de dire non » au grand projet comme un appel à se lever pour affirmer son droit à une vie décente, à la santé, au bien-être, au droit foncier collectif et à celui de cultiver ses propres graines, à celui de bénéficier de services publics corrects et au droit de vivre une relation d'interdépendance avec le vivant. Comme nous le disions, elle base la structure de sa lutte sur l'obligation pour un projet de recevoir de la communauté un consentement libre, préalable, informé et continu.
1: Les multinationales veulent à tout prix extraire pour leur propre profit et nous avons également les États qui disent vouloir les retombées de cette exploitation minière pour soutenir le budget de l'État. dans la lutte et les réclamations ne se font pas facilement. Nous avons affaire aux puissances. Mais les femmes ne se découragent pas, nous non plus, nous ne nous décourageons pas, parce qu'il s'agit ici, comme je l'ai dit, d'une question de justice. Il existe des textes, des lois qui les protègent. Dans le cadre du CLIP, qui est le consentement libre, informé et préalable, qui dit, qui stipule clairement que les communautés devraient être consultées avant que les mines ne s'installent, donner leur consentement à tout projet minier. Maintenant, cela ne se passe pas comme ça. Les communautés sont peut-être informées ou on leur en parle en passant, mais on ne leur demande pas leur consentement.
0: L'une des premières missions que s'est donnée WOMIN est donc d'informer les communautés sur leurs droits, sur des stratégies de lutte qui ont fonctionné ailleurs et sur les risques encourus. Dans une série de fiches didactiques, l'organisation insiste d'abord sur le fait que ce n'est qu'en s'appuyant sur une dynamique concrète de lutte que le reste, tribunes médiatiques, campagnes judiciaires, solidarité internationale, peuvent être déclenchées.
1: WOMIN ne se positionne pas comme une ONG qui travaille en place et lieu des communautés. Nous supportons l'organisation de ces communautés. Donc, ces communautés existent déjà. Donc, ces femmes existent déjà dans ces communautés et se battent pour leurs droits. Et là, nous appuyons donc ces femmes. Ce qui est important, c'est que les femmes s'organisent autour de la question sur le droit de dire non, qui rassemble toutes ces personnes qui n'ont pas eu le droit à la parole, dont les ressources, du moins les moyens de survie ont été arrachés par les mines, qui viennent ensemble et réclament que leurs droits soient restitués. Autour de ce mouvement, nous avons un réseau qui a été mis sur pied, non seulement en Afrique, mais en Amérique latine, en Asie, qui ramène donc toutes ces communautés ensemble, qui crient haut et fort, nous voulons un monde plus juste. Si nous prenons le chemin de la loi par moment, cela prendra du temps. Parce que les dossiers portés en justice ne sont pas traités aussitôt. Et pendant ce temps, les communautés sont en train de souffrir. Nous privilégions également les lobbying. Les actions de lobbying sont organisées au niveau national. Et avant que ces actions ne s'organisent au niveau national, nous faisons avec les communautés des recherches qui nous montrent quelles sont les sociétés minières impliquées ou les principaux bailleurs de fonds qui financent ces projets. Et ces bailleurs de fonds sont des cibles de notre plaidoyer. Si je prends l'exemple du Sénégal, à Bangui, les femmes vivent autour de la centrale à charbon. Et ce sont ces femmes qui résistent parce que la zone où elles utilisaient pour sécher et transformer leurs poissons, c'est cette terre qui a été prise par l'État pour construire la centrale à charbon. Et les maisons sont tout autour et elles ont également à faire face à l'érosion côtière. Donc ces femmes habitent là-bas, elles étaient déjà organisées, mais ne savaient pas certainement les moyens de recours qu'elles avaient. Et ces informations leur sont données. Et vous allez voir également au Burkina Faso, par exemple à Bomboré, la mine de Horizon, une compagnie minière canadienne, qui est située à presque 100 kilomètres de la capitale Ouagadougou. Les femmes s'organisent là-bas puisque elles ont été délocalisées et on leur a construit des petites maisons comme compensation où elles sont et elles réclament leurs droits constamment parce elles doivent avoir de l'eau, elles doivent aller à l'école, elles doivent avoir des centres de santé. C'est effectivement là-bas que ces femmes se mobilisent et certains membres hommes aussi de la communauté. Si nous allons également plus loin à Madagascar, au nord-est, à Tuléa, où la compagnie minière Toliara extrait l'illimite. Les communautés se battent là-bas. Elles savent déjà ce qu'elles veulent. Elles sont en train de dire non à ces compagnies minières ou au plus de revoir les conditions de compensation, du moins la construction des infrastructures dont elles devaient bénéficier avant que la mine ne s'installe.

0: Le mouvement assume que les résistances ne s'inscrivent pas toujours dans la légalité, qu'en général, c'est la résistance qui permet de rendre légale la résistance, qu'au contraire, ne pas lutter, c'est la garantie de voir ses droits reculer. Elle fonde ainsi la légitimité de la lutte sur le droit à exister et à défendre l'existence digne du vivant dans son ensemble, pour les générations actuelles et futures.
1: Nous voulons des luttes pacifiques. Et jusqu'ici, nous avons mené des luttes pacifiques et le dialogue. Mais vous savez également que dans des régions comme le Nigeria, autour de Shell, il y a eu des sabotages. Nous réclamons également les compensations dans les zones où les communautés ont accepté d'être délocalisées. Maintenant, les compensations que nous demandons, nous ne voulons pas que les compensations se fassent, en fait, qu'on remette aux communautés de l'argent. Une compensation financière pour des personnes qui avaient des terres et qui ne peuvent plus acquérir les terres avec cet argent ne les servira véritablement pas. On a vu des cas où des personnes se sont retrouvées plus pauvres que par le passé. Donc, ce que nous demandons aux compagnies, c'est compensation terre contre terre. Parce que là, au moins, ils auront la terre, ils pourront cultiver la terre, transmettre cette même terre à la génération à venir. Ce que les femmes veulent, parce que là, quand les compensations sont également données aux hommes et non aux femmes, alors que c'est elles qui s'assurent de la survie de toute la famille, quand elles n'ont pas de terres à cultiver, quand elles n'ont aucune activité génératrice de revenus, la pauvreté va s'accentuer.
0: Outre les victoires obtenues dans le rapport de force face aux multinationales, les luttes écoféministes constituent en soi des victoires, dans le sens où par la création de liens et l'écoute de la parole des femmes, la position de celles-ci au sein des communautés change radicalement, l'effet premier étant la diminution des situations de vulnérabilité ou d'oppression de genre.
1: Dans certaines sociétés africaines, il était carrément dit que les femmes ne devraient pas prendre la parole où les hommes se retrouvent. Et quand les compagnies minières viennent, que ce soit pour les études d'impact environnemental ou que ce soit pour le consentement libre, les femmes ne participaient pas. Parce que il est dit que le rôle de la femme, c'est prendre soin de sa famille. Donc, c'est les hommes qui étaient totalement consultés. Et quand on parle de consultation, on pouvait consulter les chefs de village, consulter des personnes influentes, mais les autres n'étaient même pas informés. Ce sont ces femmes, donc, qui se sont levées, qui défient les compagnies minières et qui, dans leur lutte, ramènent les retombées, non seulement pour elles, pour leur famille et pour toute la communauté. Ce sont ces femmes qu'on avait relayées au second plan qui sont en train de combattre pour cette justice et qui parlent, qui défient, qui ont ces connaissances que certains hommes aujourd'hui n'ont pas. Donc, aujourd'hui, elles sont plus respectées. Les hommes ont compris que les femmes avaient le droit de parler et connaissaient mieux certains problèmes. Dans la communauté de Bomboré, par exemple, au départ, les hommes ont dit aux femmes, votre lutte-là est perdue d'avance. Aujourd'hui, c'est ces hommes qui se retrouvent auprès des femmes et qui combattent la compagnie minière. Donc, ce sont ces femmes qui les sortent de la maison parce qu'elles vivent de plein fouet les impacts de la mine sur leur communauté. Nous pensons que progressivement, les femmes seront formées de la même manière que les hommes dans les familles pour qu'on puisse comprendre que quand il s'agit d'un bien commun, tous, hommes, femmes, enfants, personnes vulnérables, ont tous droit à la parole et devraient dire, participer aux discussions autour d'un problème communautaire.

0: pourrait, encore une fois, considérer que l'essence de ce que défendent les communautés est ici le lien. Ce lien à leur terre, ce lien à leur histoire, à leur mode de vie. Ce lien des êtres humains entre elles et eux, et en relation avec le reste du vivant. Comme le rappelle Natural Justice, les communautés autochtones résistent, avec l'intention de le faire aussi au nom des sans-voix, c'est-à-dire de devoir défendre l'ensemble de la biodiversité dont l'existence est menacée. Fatima Keller le résume ainsi dans Equal Times.
1: Nous avons besoin d'un avenir écoféministe africain. Les militantes sont déjà en première ligne de la lutte pour une écologie durable sur le continent. Leur combat quotidien, leurs engagements sans compromis et leur volonté de bâtir un avenir radical qui allie justice, équité, droit et souveraineté environnementale peuvent potentiellement nous sauver tous.
0: Laissons Georgine Kane conclure.
2: Je veux dire ceci. Les femmes par le passé ont travaillé la terre. Elles ont préservé l'environnement. Elles ont des techniques de préservation de l'environnement qui se sont léguées de génération en génération. Quelle que soit la contribution de la femme dans la société, elle n'a pas suffisamment été valorisée. Et permettre à la femme de s'exprimer, permettre que chacun apporte sa contribution au développement nous permettrait également de vivre dans une société d'équité et de justice. Aujourd'hui, ces techniques de protection de l'environnement ne sont pas prises en compte, tout simplement parce que on pense que ces sociétés dites indigènes n'ont rien à apporter dans une société de développement à outrance. Cette société de développement à outrance a un seul modèle à proposer, qui ne prend pas en compte les droits des êtres humains, qui est tourné vers l'exploitation à outrance. C'est pour cette raison que, en luttant avec ces femmes, nous pensons que nous aurons un changement positif pour le bien de la société tout entière. Parce que, aujourd'hui, les sociétés dites développées ne sont pas aussi développées qu'on le croit, parce que nous avons beaucoup de pauvres qui sont laissés hors du système. Et aujourd'hui, le monde a produit plus de richesses que par le passé, mais le nombre de pauvres ne continue que d'augmenter. Et je pense qu'il est important, il est véritablement important de comprendre que avec tout ce qui se passe en Europe aujourd'hui, avec la guerre de l'Ukraine, plus de multinationales font leur entrée en Afrique et commencent à explorer les projets gaziers. Et tous ces projets gaziers, au même moment où nous parlons de changement climatique, tout ceci mène à la destruction de l'environnement. On se rend compte que c'est pas seulement les écoféministes qui le disent, mais tous ceux qui luttent également pour le changement climatique. Au lieu de continuer à promouvoir cette mondialisation capitalistique qui est encore impérialiste sous toutes ses formes et qui continue d'imposer au pays des programmes d'ajustement structurel. Nous pensons plutôt qu'il est possible d'avoir un autre modèle de développement où les richesses sont exploitées d'une certaine manière, où les richesses ont des valeurs communautaires pour lesquelles les populations pensent pouvoir vivre en harmonie dans leur environnement et léguer à la génération future ce qu'elles ont reçu.

C'était l'actu des oubliés. Un grand merci à Hamzat Boukhari et Georgine Kane pour leurs précieuses analyses, ainsi qu'à Margaret et Connie de l'organisation Women qui ont rendu cet entretien possible. Merci également à Jade et Mimi qui ont prêté leur voix pour le doublage.

0: pouvez retrouver les sources qui nous ont permis de concocter ces épisodes sur notre audioblog en ligne. Côté musique, vous avez entendu Aki de Munaya, Coming with Fire de Wiyala et Guinée Wopover Tongo de Sister Lessa. Prenez soin de vous et à dans 2 semaines pour le prochain épisode.
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0: 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Vas-y.
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Et j'ai pensé à ce que je pourrais dire. Je pourrais parler d'amour. J'ai pas encore trouvé les mots exacts. Mais en fait, tout part de l'énergie d'amour. Parce que, en vrai, l'amour, c'est pas que les relations. C'est aussi nos passions, nos rêves. Toutes les choses pour lesquelles on se donne à fond. Toutes les choses aussi pour lesquelles on se donne du mal. C'est aussi la famille, les potes. Avant, je pensais que le contraire de l'amour, c'était la haine, en vrai. Mais s'il n'y a pas d'amour, tu peux pas détester. En vrai, son contraire, c'est la peur. Parce que si t'as peur, tu vas nulle part, tu tentes rien, t'es immobilisé, il va rien arriver. C'est le néant, tu vois. Et tu sais aussi, je m'étais dit qu'il fallait que je parle aussi en mode si je peux écrire des chansons comme Esprit libre ou Quand le soleil tombe qui vont à l'opposé, comme si j'ai genre 1000 vies dans une vie, dans un seul album, c'est tout simplement parce qu'en vrai, tout ça c'est méga intense. Parfois c'est un regard, parfois c'est juste un rendez-vous, sûrement parfois c'est aussi toute une vie. Enfin bref, tu vois, genre on pourrait expliquer un truc comme ça, tu vois. Expliquer que l'amour ça peut arriver n'importe quand et que ça peut durer une minute comme durer 10 ans, tu vois.

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0: après ça avance là. Allô ?
1: Bonjour, je vous écoute.
0: Oui. Alors, je vais prendre un menu Big Boss.
1: Oui.
0: Et un Big Five. C'est 5 viandes, 5 fromages, c'est ça ?
1: C'est ça.
0: C'est quoi exactement ?
1: C'est poulet bœuf, porc, beau canard pour les 5 viandes, gros cochon, gouda, poulet, brie, roquefort pour les 5 fromages.
0: Ouais, très bien. C'est tout. Toi, tu veux quoi ?
2: Je veux quelque chose de léger.
0: Alors, un saut de wings, deux potatoes originales et deux picolas.
1: Oui, ok. Je vais avancer pour l'encaissement, merci.
0: Ouais. Comprends-moi, ma soeur chérie, on a tous un rêve. Tous. C'est quoi ton rêve à toi ?
3: Virgule.

0: Goodbye, user.
1: Oui, bah, j'en ai eu un pour mon anniversaire il y a 2 semaines. 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C'est vraiment pendant mon petit déjeuner. 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

Déjà ? Change de couleur, je t'en supplie. Bien joué, du vert. Là, je vais faire un coup terrible. Oh, qu'il a bien joué le coup, Thomas. C'est bien joué, ça. Tu le bloques. Tu le gênes. Non, mais pas du vert. Demande du vert. Il n'y a pas le droit de prendre deux cartes. Je tricherai plus. Je referai plus. On n'en parle plus. Ou non. Ou non. Ou non. Mais non. Il m'avait plus 4. Perdu. Égalité avec 11.

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0: Bonjour à toutes, bonjour à tous. Vous écoutez Jade FM en vraie radio 99.7 ainsi que sur www.jadefm.fr. Bonjour Mélanie.
1: Bonjour Jim.
0: Nous allons parler cinéma, nous allons parler des films que le cinéma Toile de Ré au Chaudron à Pornic propose pour cette semaine à ses spectateurs, la semaine du 5 au 11 août. Et on va commencer par quoi?
1: Alors, une fois n'est pas coutume, on va pas commencer par un nouveau film. Je vais vous parler du phénomène de la semaine, phénomène national et phénomène chez nous aussi, qui est Spider-Man Brand New Day. C'est le meilleur film, c'est le film qui fait les meilleures entrées depuis des années au cinéma, dans toute la France, y compris chez nous. Le film avait totalisé plus de 2,5 millions d'entrées, à dimanche. Donc, c'est-à-dire en 5 jours.
0: En 5 jours.
1: En 5 jours. Voilà, c'est pas pour mal, vous dire. Nous, je pense qu'on va approcher, on va certainement même dépasser les 2,000 entrées sur la semaine, juste pour ce film-là. C'est le deuxième meilleur démarrage de tous les temps, après Avengers Endgame, qui est sorti en 2019. Donc voilà, c'est la surprise de l'été pour chez nous en tout cas. C'était pas forcément une surprise que ça fonctionne dans les grandes villes. Mmh. Nous, c'est le genre de film qui a un peu plus de mal à fonctionner. Je pense qu'on peut remercier le public estival. mais en tout cas, voilà. Surtout si vous voulez venir voir ce film. Donc on propose des versions... la majorité des séances sont en version française. Il y a aussi 2 séances en VO et 1 séance en 3D. Pour la séance en 3D, c'est un petit peu moins vrai. Mais pour les autres, surtout pensez à réserver vos places parce que sinon, vous risquez de vous faire refouler à l'entrée. Mmh. Même pour les séances en VO qui sont pratiquement complètes à chaque fois. Voilà.
0: Séance en VO, je lis sur ma fiche, c'est le 9 et le 11.
1: C'est ça, exactement. Donc voilà pour la petite introduction de la semaine. La sortie nationale de la semaine, c'est un autre film qui est attendu mais pas du tout par le même public. C'est La Patte Patrouille Mission Dino qui est réalisé par Karl Brunker. C'est le troisième film qui sort au cinéma de cette saga. Cette fois-ci, nos jeunes héros vont s'échouer sur une île tropicale à l'occasion d'une tempête et vont se retrouver au milieu de dinosaures. Et comme d'habitude, il va falloir qu'ils sauvent le monde, qu'ils se battent contre des méchants. C'est un film qui est recommandé par le distributeur du film à partir de 3 ans. Nous, on a laissé à partir de 3 ans, même si je dois vous avouer que je pense que ce n'est pas adapté à un public d'enfants de 3 ans, puisque le film dure 1h30.
0: Ah oui, c'est long.
1: Voilà, c'est très long pour cet âge-là. Surtout, ça peut être la première expérience de cinéma dans une salle avec plein de monde autour, voilà, où le son est un petit peu plus fort qu'à la télé quand on est chez soi. Il n'y a pas de lumière dans la salle. Voilà. Après, on est aussi conscient que les enfants qui regardent La Patte Patrouille à la télévision, c'est des très jeunes enfants, souvent à partir de 2-3 ans. Donc voilà, on sait que même si on met à partir de 5-6 ans, les enfants de 3 ans vont venir. Mais voilà, ça devrait faire plaisir aux très jeunes cinéphiles, en tout cas, ce film-là.
0: La Patte Patrouille.
1: Et en termes d'autres nouveautés de la semaine, la reprise de l'été, donc vous le savez, on organise tous les étés un cycle de reprises de films de patrimoine à découvrir ou à redécouvrir sur grand écran, en version originale quand ce sont des films étrangers. Cette semaine, on propose Le cuirassé Potemkin de Sergueï Eisenstein et Grigori Alexandrov. C'est un film qui est sorti en 1925 en Russie. Alors, je n'ai pas noté la date exacte de sortie dans le reste de l'Europe. C'est un film qui n'est pas sorti en 1925 en Europe, puisque c'était un film qui mettait à l'honneur l'idéologie communiste suite à la révolution russe de 1917. Et ce film-là se passe en 1905, qui était une année révolutionnaire en Russie. Et ça raconte la mutinerie des marins d'Odessa. Et c'est vraiment... c'est vraiment un film un peu de propagande communiste, mais c'est vraiment un chef-d'œuvre de cette époque-là.
0: Réalisé il y a un siècle.
1: Réalisé il y a un siècle, exactement. Voilà. Donc c'est un film muet, avec quelques cartons à lire, en noir et blanc, mais c'est vraiment une petite pépite à découvrir sur grand écran. Une autre nouveauté de la semaine, c'est L'aventure rêvée de Valeska Griesbach, qui est une réalisatrice allemande. Ce film a reçu le prix du jury au Festival de Cannes cette année. Et c'est le deuxième film qu'elle tourne en Bulgarie. Cette fois-ci, on va suivre Veska, une archéologue, qui retrouve un peu par hasard dans sa ville d'origine un ami à elle. Et petit à petit, elle va se laisser embarquer dans le monde de de la mafia de cette petite ville à la frontière grecque et turque de la Bulgarie. C'est un film où la tension se met en place progressivement, voilà, et on la regarde s'enfoncer un petit peu dans ce milieu-là sans trop pouvoir se dépêtrer de tout ça. C'est un film qui est un petit peu long, mais qui est vraiment intéressant à découvrir là aussi sur grand écran.
0: Très bien.
1: Et la dernière nouveauté de la semaine, c'est un film américain, ou plutôt, je dis américain, c'est tout à fait possible que ce soit canadien, la réalisatrice est canadienne, elle s'appelle Sophie Rumbary, c'est son premier long métrage, le film s'appelle Blue Heron. C'est un film autobiographique qui se passe à la fin des années 90, on va suivre une petite fille qui s'appelle Sacha, qui a 8-9 ans, et c'est le portrait d'une famille qui est, on va dire, un peu... une famille qui est un peu centrée autour du personnage du frère aîné, qui est un adolescent très tourmenté, qui a très très peu de lignes de dialogue. Il doit avoir 2-3 lignes de dialogue dans tout le film. La réalisatrice l'a fait en hommage à son frère, qui, on va le comprendre, souffrait d'une maladie mentale. La particularité de ce film, que je vous invite vraiment à découvrir, c'est une petite pépite. Je sais très bien qu'il n'y aura pas grand monde dans la salle, mais vraiment, s'il y a une ou deux personnes qui peuvent aller le découvrir, je pense que vous le regretterez pas. Ça commence comme un film tout à fait classique, on suit une famille... et puis petit à petit, on se rend compte qu'il va y avoir une structure un petit peu singulière, des souvenirs un petit peu flous. On sait plus trop ce qu'elle nous montre, c'est ce qui s'est passé, c'est ce qui s'est pas passé, voilà. Et on se laisse embarquer là-dedans. Elle a voulu recréer le côté incertain de nos souvenirs, et c'est vraiment très bien rendu à l'écran. Donc Blue Heron, vraiment un film à découvrir cette semaine au cinéma.
0: C'est un film très très intimiste, qui est chargé de sensibilité. Je propose qu'on écoute la bande-annonce, elle est en version originale, mais ça nous permet de plonger dans l'univers et l'ambiance de ce film.
1: Tout à fait.

0: How are things with Jeremy?
1: It feels like somehow I'm cursed. He doesn't want to listen to anybody.
2: Stop it! Talk to me! Hey, talk to me!
0: And how is he with his siblings?
1: He's very sweet. Have you ever heard about a family like this? Jeremy, look at me. Look at me, please.
3: Blue Heron. Oui, allez le voir.
4: Allez le voir, ouais, vraiment.
3: J'ai regardé à plusieurs reprises le teaser ce matin. Ça a l'air très bien.
4: C'est un très très bon film, un très beau premier film, très prometteur pour cette réalisatrice qui est d'origine hongroise, si je ne dis pas de bêtises. Et c'est le genre de film qu'il ne faut pas louper si vous êtes disponible sur les séances, parce que, bah, comme on le sait, il n'y a pas forcément beaucoup de monde qui vient le voir. C'est des films qu'on ne peut pas garder à l'affiche très longtemps. Mmh. Donc il y aura des séances cette semaine, mais probablement pas dès la semaine prochaine. Voilà.
3: C'est proposé en tout cas aux Toiles de Ré, vendredi 7, samedi... Vendredi 7, dimanche 9 et lundi 10.
4: C'est ça. Donc voilà, ça c'était pour les nouveautés de la semaine. Si vous voulez voir des films qui sont chez nous depuis quelques semaines, il y en a toujours. Donc je vous parlais de Spider-Man tout à l'heure, l'Odyssée de Christopher Nolan qui est toujours à l'affiche et qui fonctionne bien aussi en version française et en version originale. De la comédie française qui est une comédie sur la comédie française avec des acteurs et des actrices de la comédie française qui plaît bien aussi, qui trouve son public. La Bataille de Gaulle, le numéro 1, le numéro 2. Vraiment, qui l'eût cru au mois de juin, on ne pensait pas que ça aurait fonctionné autant. C'est vrai que le numéro 2 a vraiment reboosté le numéro 1. Donc si vous ne les avez pas vus, ils sont toujours là. Et puis pour les enfants, on a Vaiana, le film, Toy Story 5, Des Mignons et des Monstres. Et puis pour les tout-petits, si vous voulez vraiment leur faire découvrir des séances de cinéma qui sont plus adaptées que la Pat Patrouille pour leur âge, Loup Tendre et Loufoque. Et puis la petite taupe aime la nature. Et donc je voudrais terminer cette chronique en vous donnant les dates des deux séances de cinéma qui auront lieu chez nous dans le cadre du festival 22 Vlal Polar, qui aura donc lieu la semaine prochaine du 12 au 16 août. On aura une première séance le jeudi 13 août à 21h avec le film Les Chatouilles d'Andrea Bescon. Andrea Bescon ne sera pas là, malheureusement, on aurait beaucoup aimé, mais ce sera le film sera présenté par nous et puis l'échange après sera animé par Jean-Marc Bloch. Et puis le 16 août à 17h30, on aura une intime conviction, cette fois-ci en présence du réalisateur Antoine Rimbaud, qui va pouvoir nous parler de son film.
3: Nous, on se verra la veille du lancement du Festival 22 Vlal Polar. J'en profite pour saluer très chaleureusement Jean-Marc Bloch. Et on aura toute l'occasion de reparler de ces films de partenariat que vous présentez au cinéma Toile de Ré. Merci beaucoup, Mélanie.
4: Merci, Jim.
3: On se retrouve la semaine prochaine. À bientôt.

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deux petits chimpanzés se poursuivaient dans les branches. Le fruit est de rosée, de petites tulipes blanches. L'un des deux a osé, sur la joue de l'autre poser, la libellule d'un baiser. 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

0: Bonjour à toutes, bonjour à tous. Vous écoutez Jade FM, vous nous écoutez en vrai radio sur le 99.7 ainsi que sur www.jadefm.fr. Dans cette émission Jade Rencontre, j'ai le plaisir de retrouver et d'accueillir de nouveau cette année Robert de Vauguet. Bonjour Robert.
1: Bonjour Jim.
0: Robert, vous êtes là parce que le festival d'été de théâtre de Pornic, ça commence très bientôt. Le premier spectacle, c'est le 20 juillet. Le dernier, ce sera le 12 août. On va donc avoir le droit, cette année encore, à des représentations théâtrales qui se trouvent sur vos terres, dans les douves du château de Pornic. Alors, il y a le cadre, il y a le lieu, il y a l'endroit, bien entendu, et il y a aussi toute cette diversité culturelle et théâtrale que vous êtes allé glaner ici et là pour nous présenter ce festival d'été. Comment s'est passée la recherche et la programmation ?
1: Alors, la programmation, nous avons une équipe. En fait, j'ai quelqu'un de tout à fait remarquable, Jean-François Daniel, qui est comédien, qui écrit des pièces de théâtre et qui connaît parfaitement le milieu nantais. Donc, l'essentiel des pièces que nous avons, même pas l'essentiel, la totalité des spectacles qui vont être présentés à Pornic, ce sont des spectacles qui se sont donnés à Nantes ou qui vont se donner à Nantes. Autrement dit, on aura des créations qui vont se réaliser à Pornic, qui sont suivies de représentations à Nantes. Donc, c'est une programmation qui est riche cette année, puisque nous avons 7 spectacles différents, 6 pièces de théâtre et un spectacle, j'allais dire, intergénérationnel, puisque c'est de la magie. Et que ça s'adresse à un public allant de, alors j'ai des âges, 5 ans jusqu'à plus d'âge. Voilà, jusqu'à plus d'âge.
0: Ça, c'est une de vos marques de fabrique d'inviter en tout cas des troupes qui sont locales.
1: Oui, locales parce que nous avons une contingence météorologique. Et si effectivement, comme c'est en plein air, il y a des problèmes de météo, j'espère cette année pas, eh bien, nous pouvons annuler ces spectacles. Et comme les troupes viennent de Nantes, c'est assez facile pour elles de s'organiser pour venir ou ne pas venir. Voilà, donc effectivement, pour nous, c'est une facilité. Et sur le plan financier, c'est important.
0: Vous avez donc ce directeur artistique qui, lui, va écumer différentes salles de spectacles, repérer des spectacles et les imaginer, en tous les cas, dans ce lieu, c'est-à-dire chez vous.
1: Exactement. Alors, il nous connaît bien, il connaît bien le cadre, il connaît surtout très bien le milieu nantais. Et donc, et nous avons aujourd'hui des compagnies qui reviennent assez régulièrement et qui prennent plaisir à venir, donc à la fois le public, le cadre, et puis la possibilité de jouer en plein air, ce qui n'est pas courant quand même pour des acteurs.
0: Ouais. Ça change beaucoup aussi pour des acteurs, c'est-à-dire de jouer dans ce cadre qui est le vôtre.
1: Tout à fait. Alors, c'est totalement maîtrisé parce que ça a l'air de rien, mais on parle en public et la voix n'est pas canalisée par les murs d'une salle de spectacle.
0: Donc, acoustique.
1: Voilà. Donc, il y a un peu de support sonore, si je puis dire. Et certains pensaient pouvoir déclamer très fort et se sont aperçus qu'il fallait être assez modeste, que la voix, ça se fait accompagner. D'ailleurs, on voit de plus en plus maintenant, quand vous avez des spectacles retransmis, des aides d'expression, donc des micros.
0: Ce sont des micros HF, donc il y a pas de fil, etc., et qui sont...
1: Des micros d'ambiance directement sur la scène.
0: Sur la scène, oui. 6 spectacles différents, quels sont-ils ?
1: Alors, nous avons donc 6 pièces de théâtre différentes. Alors, je vais les donner un peu dans l'ordre. La première, nous avons deux représentations d'un spectacle joué par une troupe qui est déjà venue. En fait, c'est du De Vos. Ils ont complètement, maîtriser la saveur de ce que produit De Vos. Donc, ça s'appelle Disparition en vue. C'est effectivement assez réjouissant. Et a priori, c'est un grand succès, puisque je vois les réservations aller à toute allure sur ces deux journées. Donc, le 20 juillet, d'une part, et le 28 juillet, c'est un mardi. Voilà. Oui, petit point avant de revenir sur la programmation. Cette année, nous avons une particularité par rapport aux autres années. Effectivement, nous avons décidé de ne pas nous produire le samedi et le dimanche. On s'est rendu compte qu'effectivement, c'est une période un petit peu compliquée parce que beaucoup de vacanciers à Pornic qui passent la semaine, quand ils arrivent le samedi ou le dimanche, ils ne sont pas très organisés. Et il faut leur laisser du temps. Et puis quand ils vont partir, le vendredi soir, en général, on fait plutôt le ménage et on se prépare à faire les bagages. Donc on sort peu. Donc effectivement, nous avons intégré cette donnée dans notre programmation. Et puis on s'est coordonné. Cette année, la ville a fait un effort tout à fait particulier pour éviter une redondance d'offres de spectacles ou d'animations. Donc il y a 2 soirées où effectivement nous ne produirons pas. C'est le 7 août parce qu'il y a un concert sur la plage du Porto. Et le 30 juillet, parce que nous accueillons traditionnellement chaque année le dîner des voiles de tradition et le bruit de, bah de du dîner troublait, même si on faisait un maximum d'efforts des deux côtés, troublait le déroulement de la pièce de théâtre. Donc effectivement, nous sommes très étalés du 20 juillet au 12 août, mais il y a un certain nombre de jours dans lesquels nous n'avons pas de prestations.
0: Je salue au passage Marc Chiclin des voiles de tradition, ainsi que son président de l'association LICRO.
1: Jean-Pierre Capelière, tout à fait. Voilà, tout à fait. Alors sinon, autre pièce, le Triangle des Bernays. Des Bernays, c'est une troupe que j'aime beaucoup, qui est un séducteur de boulevard. C'est l'auteur est Dantès, et c'est tout à fait drôle et remarquablement interprété. Pour quelque temps, c'est la pièce que notre ami Jean-François Daniel a écrite et qu'il produit donc cette année. C'est une nouveauté. Voilà, elle s'est déjà donnée à Nantes deux fois et elle va se redonner à Pornic et puis ensuite à la saison 2026-2027 à Nantes. Enfantillage, c'est une pièce assez amusante puisque on part de personnages d'enfants, de l'ego, si je puis dire, et on va jouer une scène de vie conjugale avec tous les problèmes exprimés par un enfant avec ses jouets. Donc c'est assez chouette. Yvan l'aventurier, c'est cette fameuse pièce de magie. Enfin, c'est pas une pièce, c'est un spectacle de magie avec la participation des enfants qui sont sur scène. Donc c'est quelque chose de très très joyeux et surtout complètement universel en termes d'âge.
0: Très interactif.
1: Si très interactif. Oui, tout à fait. Voilà, tout à fait. Nous avons une pièce qui a eu un Molière en 2010 qui s'appelle L'illusion conjugale, remarquablement interprétée avec un très très grand acteur, qu'on a déjà vu à Pornic l'année dernière dans une pièce excellente. Donc équipe tout à fait brillante. Trois jeunes filles nues, ça c'est notre spécialiste local, c'est la troupe des Tréteaux de Pornic, avec ils se sont déjà beaucoup donné cette année pendant l'hiver et ça a eu un grand succès. Et là nous allons donc pouvoir présenter ce spectacle pour non seulement des gens qui ne l'ont pas vu, parce qu'il y a toujours ah zut, j'ai pas pu venir, ben voilà, ils peuvent venir, les Porniquais peuvent venir cet été, et puis surtout ça va faire découvrir ce spectacle pour les vacanciers qui étaient à Pornic. Alors je regarde rapidement sur mes listes, je vois que j'ai à peu près tout vu.
0: Il y avait également une pièce qui est jouée le 21 juillet, c'est Pour quelque temps.
1: Alors Pour quelque temps, c'est la pièce de Jean-François Daniel, justement.
0: Et qui est rejouée le 27 juillet également.
1: Tout à fait. Donc ça, c'est la pièce de Jean-François Daniel, c'est une pièce originale, donc il a écrite, qu'il vient d'écrire, et qu'il produit chez Canis, il écrit une pièce.
0: Voilà. Comment faire pour réserver, Robert ?
1: Alors, c'est très simple. En fait, toute la billetterie est assurée par l'Office de tourisme. Donc, si vous posez des questions, vous faites Destination Pornic, vous mettez le nom de la pièce que vous voulez voir et le jour, et vous tombez automatiquement sur la billetterie. Sinon, si vous faites simplement Destination Pornic, Festival Les Arts Vivants, vous tombez sur toute la programmation et vous avez un choix. Également, vous trouverez partout, c'est-à-dire aux entrées des grandes surfaces à Pornic, tout autour du château, des flyers distribués. Et en scannant les QR codes qui se trouvent sur les flyers, vous aboutissez directement sur la réservation de votre spectacle et de votre soirée. Donc, c'est extrêmement facile. Souvent, des gens me disent, mais comment est-ce qu'on fait pour réserver? Je dis, mais attendez, c'est expliqué partout, on le voit partout. Donc, utilisez votre téléphone ou allez sur votre ordinateur, Destination Pornic, le nom de la pièce et la date.
0: Une question que je vous avais posée l'année dernière, et ce sera ma dernière question pour cet entretien. Vous êtes féru, en tout cas très amateur et passionné d'art vivant, du théâtre. Comment il se porte le théâtre aujourd'hui ?
1: Alors le théâtre se passe moyennement, que ce soit en Loire-Atlantique, dans les régions des Pays de la Loire. Alors il y a deux raisons à cela. La première, c'est que c'est un spectacle qui concerne plutôt les personnes âgées. Quand je vais au théâtre où que j'aille, je trouve plutôt un public de 3e, 4e âge. Ce sont des gens qui ont du temps, qui ont besoin de se distraire. Et heureusement qu'ils sont là. Pornic vit aujourd'hui avec le 3e, 4e âge. Il n'y a pas que l'été, il n'y a pas que les vacances. Et c'est une chance. En revanche, justement, pour un spectacle, un festival comme celui que nous avons cet été, eh bien, généralement, ça reste plutôt à des vacanciers qui n'ont pas eu le temps d'aller au théâtre, qui n'ont pas le temps de s'organiser. Ils sont en vacances. À 21h, on a profité du soleil, tout va bien. On a envie de changer un peu d'air, de changer d'activité. Donc c'est une opportunité, j'ai toujours baptisé ce festival, c'est une opportunité de culture de théâtre. et de se rattraper de ce qu'on n'a pas vu. Voilà. Avec une création, là aussi j'insiste, donc c'est du spectacle avec des troupes nantaises. Il y a des créations absolument remarquables sur Nantes, sur Saint-Nazaire, des auteurs tout à fait excellents. Sur le spectacle, on ne verra pas Paris. Je pensais tout à fait à l'origine que tous les spectacles parisiens allaient défiler à Pornic. Non, c'est très compliqué. En fait, on a une créativité artistique locale, Loire-Atlantique, de très haut niveau. Il faut le savoir et je souhaite le rappeler.
0: On s'en aperçoit très bien ici à Jade FM. On reçoit très régulièrement des troupes de théâtre et on s'aperçoit qu'au niveau, en tout cas dans notre périmètre de diffusion, elles sont très nombreuses, très actives et qu'elles fédèrent du public.
1: Tout à fait.
0: Merci beaucoup Robert.
1: Merci
0: Jean. Festival d'été de théâtre Art Vivant au château de Pornic. À partir de n'importe quel moteur de recherche, vous pouvez taper Festival Été, Théâtre, Pornic, vous allez trouver votre site. Pensez à réserver, parce que je sais que ça va très très vite. On se décide souvent de plus en plus au dernier moment maintenant, donc réservez vos places. Merci beaucoup Robert.
1: Merci Géo.
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Ce qui me représente la gêne Z.

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1: 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Il est 20h, c'est votre rendez-vous mensuel, des reprises et uniquement des reprises, avec Reprends-moi si je me trompe.
2: 1, 2, 5, check, c'est ok.
3: Radio Halifax.
2: That's it, man.
3: Kleenex, pénis, pubis, tampax.
2: Ouais.
3: Salut les flasques, planquez vos mandrakes.
2: That's it, man.
3: Ici Captain de Décaphonique, dada.
4: Salut les grumeaux. Bienvenue dans Reprends-moi si je me trompe. Une heure de reprise. Tout droit sorti de la grande lessiveuse du rock'n'roll. Alors comme d'hab, full potard à 12. Des pépites, du live, tout ce qu'on aime en fait. John Mayer.

0: Voilà, John Mayer.
1: Sœur Sourire, Dominique, comme vous l'avez jamais entendu. Reprends-moi si je me trompe.

0: Non mais attends, tu crois qu'il est encore vivant là?
1: Bon, il a l'air de respirer. Bah, remets peut-être une dose, vas-y.
0: Ouais, on sait jamais.
2: Allez, les Lemonheads, à en faire pâlir de jalousie. L'original.

vous invite à aller voir la vidéo sur YouTube. Ça s'appelle les Mission Souls. Je ne sais pas s'ils ont 12 ans de moyenne d'âge. C'est surtout le batteur qui me fait rire.

0: C'est curieux chez les marins ce besoin de faire des phrases.
1: Yes, sir.
2: J'ai trouvé un goût de pomme.
3: Il y en a.
4: Vous avez beau dire. Il n'y a pas seulement que de la pomme. Il y a autre chose.
5: Vous avez sorti le vitriol.
6: Cette espèce de drôlerie qu'on buvait dans une petite poche de viennois, pas tellement loin de sa vie. Les volets rouges, et la tourlière, une blonde comac, une blonde comac, une blonde comac.
7: Lulu la Nantaise.
8: Il y en a.
1: Yes, sir.
9: Tu connais une polonaise qu'on prenait au petit déjeuner.
2: Dis-toi un goût de pomme.
8: Il y en a.
2: Dis-toi un goût de pomme.
8: Il y en a.

0: Vous avez raison. C'est curieux, hein. J'ai trop un goût de pomme.
1: Il y en a.
0: Vous avez beau dire, il n'y a pas seulement que de la pomme. Il y a autre chose. Ça serait pas des fois de la betterave. Hein?
2: Oui. Il y en a aussi.
3: Faut quand même admettre que c'est plutôt une boisson d'homme.
4: Yes, sir!
5: Je préviens qu'on a la puissance de feu d'un croiseur et des flingues de concours.
0: J'ai trop un goût de pomme.
1: Il y en a.
0: J'ai trop un goût de pomme.
1: Il y en a là.
4: Yes, sir!

Si ça, c'est pas de la bonne reprise. La suivante, c'est du Léo Ferré, mais repris un petit peu plus rock'n'roll, si je puis me permettre. Reprends-moi si je me trompe. J'ai des fèmes.

Alors je sais, c'est une reprise que je vous propose souvent, mais celle-ci est particulière. C'est King Crimson qui reprend ça. Un livre du Grumeau.

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4: Cypress Hill avec mon guitar hero Slash Rock Superstars.

0: C'est fini pour ce mois-ci, les grumeaux. Je vous dis au mois prochain. D'ici là, prenez soin de vous, prenez soin du rock'n'roll. N'oubliez pas les papy rock chaque jeudi, 20h-21h. Salut!
1: Tu aimes? C'est

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1: Et tout de suite, le voyage radiophonique. Des documentaires sonores francophones, indépendants. Pour les trois prochains épisodes, notre voyage fait une escale prolongée et vous propose trois regards radiophoniques sur Dunkerque, à travers des enquêtes, reportages et documentaires menés par des journalistes et artistes. D'abord, Une bataille mais pas la guerre, un documentaire en quatre parties produit par Making Waves. Le journaliste Antoine Tricot remonte le fil d'une résistance ouvrière, celle des dockers de Dunkerque, face à l'hégémonie des doctrines libérales des années 90. Vous entendrez aujourd'hui les trois premiers épisodes de cette série. Le quatrième, Il faut l'écouter, est à retrouver sur le site de Making Waves, mkwaves.org. La semaine prochaine, Alexandre Hérault reviendra sur un épisode qui a eu un retentissement national. Dans la nuit du 9 au 10 septembre 2025, entre Dunkerque et Calais, des militants de l'UKIP, l'extrême droite britannique, débarquent sur la plage de Grand Fort Philippe et mettent en scène leur propre chasse aux migrants. Drapeaux plantés, slogans hurlés et caméras allumées, ils harcèlent les exilés et les bénévoles pour alimenter leurs propres réseaux sociaux. Un documentaire produit par Blast. Et enfin, la semaine suivante, pour finir en douceur ce voyage nordique, nous entendrons deux œuvres sensibles et musicales. En 2015, le hasard a conduit Sophie Berger à passer plusieurs semaines à Dunkerque, où elle n'avait jamais mis les pieds. Avec son micro, ou ses micros, elle a arpenté la ville et ses abords avec le regard d'une étrangère, lentement et longuement. Pour répondre à cette création, Anne-Julie Rollet et Jérôme Nottinger prolongent l'écoute dans les possibles de l'enregistrement du magnétophone à bande Revox. Les deux artistes ont donné une version complètement imaginaire à travers leurs improvisations faites de bandes magnétiques et enregistrements de terrain. Bienvenue à Dunkerque. Maintenant, tous sur le pont.
2: Je vous demande de vous lever, camarades. Et tous ensemble, on va chanter la chanson. C'est un chant que le docker affectionne particulièrement. Et c'est une des rares corporations qui chante l'international dans la rue.
3: Quand j'ai commencé Fébord en 70, si on m'avait dit que j'allais pas finir ma carrière comme docker, personne ne l'aurait cru, c'était pas possible, c'était inimaginable. Puis voilà, il s'est passé ce qui s'est passé, la loi de réforme portuaire. Et puis surtout à Dunkerque, une division syndicale qui a fait exploser la famille docker et les familles, parce qu'à l'intérieur des familles, il y a eu énormément de débats et de conflits pour arriver à ce qu'on soit licencié, qu'on soit obligé de quitter la profession.

0: Je suis né en 1988, un an avant la chute du mur de Berlin.
1: Chacun leur tour, ils prennent la pioche, cassent un morceau du mur.
0: 3 ans avant la chute de l'Union soviétique.
2: À Moscou, le remplacement du drapeau soviétique par le drapeau russe.
0: J'ai grandi en entendant partout que le capitalisme avait gagné, qu'il n'y avait pas d'alternative au néolibéralisme, que l'avenir était à la dérégulation de l'économie, aux privatisations des services publics, à la délocalisation des usines. J'ai grandi dans le Cantal, l'un des départements les plus ruraux de France. Autant dire que les ouvriers, je ne savais pas trop à quoi ça ressemblait. Mais lorsque j'ai eu l'âge de comprendre ce qu'ils se disaient dans les médias et de m'intéresser à l'histoire, une question me revenait sans cesse. Où est passée la classe ouvrière? Vous savez, ces mecs costauds, en bleu de travail, ces femmes décidées et besogneuses, ces enfants qui grandissent en chantant l'international. Enfin, c'est comme ça que je me les imaginais. Que sont devenues toutes ces personnes qui, durant toute l'histoire du XXe siècle, ont lutté pour les congés payés, la sécurité sociale, la retraite, l'assurance chômage? Que sont-elles devenues après la fin du bloc communiste?
3: J'ai qu'un seul mot à vous dire, résistez.
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6: S'il n'y avait pas eu les dockers pour vous lever le front, s'il n'y avait pas eu un jour des hommes qui ont eu le courage de travailler dans les ports, dans les bateaux, dans les cales, travailler à dos d'homme, il n'y aurait pas eu plus de dockers. On ne pourrait pas parler d'histoire aujourd'hui.
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0: J'ai rencontré à Dunkerque un petit groupe d'anciens dockers. Il y a François, Georges et Louis. Et c'est Louis aujourd'hui qui nous fait visiter le port de Dunkerque où ils ont travaillé tellement d'années. Nous sommes tout engoncés dans la voiture de Louis, le chauffage à fond pour résister à l'humidité de l'hiver du Nord. Louis, je l'ai rencontré grâce à Patrick Lebelec, un ami travaillant à la mairie de Dunkerque. Il m'a accompagné sur l'écriture d'un livre autour de la rénovation de 2 quartiers populaires de la ville. C'est lui qu'on entend parfois avec sa fille Isée et son gendre Franck.
7: On refait le tour.
8: Ouais, c'est pas grave.
7: Faisons les choses chronologiquement.
8: Hein, donc la logique voudrait qu'on parte du quai numéro 1.
7: Voilà.
8: C'est l'idée.
7: Voilà.
0: L'histoire de Louis et de ses camarades m'a frappé. C'est comme s'ils étaient ce chaînon manquant, ou en tout cas ce chaînon qui me manquait à moi. Celui qui relie la classe ouvrière du XXe siècle et celle des mouvements sociaux du XXIe siècle. Parce que ces hommes sont des ouvriers dockers. Ça fait pourtant plus de 30 ans qu'ils ne travaillent plus sur le port, mais ils portent cela si profond en eux que ça ne les quittera jamais. Ouvriers, c'est leur identité. En 1994, ils ont été chassés du port à la suite d'une grève de 2 ans. Au même moment, la moitié des 8300 dockers travaillant en France perdaient leur emploi. À Dunkerque, ce chapitre de la désindustrialisation française a laissé un goût amer. Il faut dire que le territoire n'a pas été épargné par les fermetures d'usines. Le textile dans les années 60, les chantiers navals dans les années 80. Et à l'heure actuelle, les syndicats du coin craignent même que l'usine métallurgique d'ArcelorMittal soit également menacée. Mais il faut dire aussi que la grève des dockers a fracturé la ville en 2 camps irréconciliables.
8: Je suis super étonné du changement. Évidemment, tout ça, ça n'existait pas, la patinoire et tout. J'étais jamais vu, c'est dingue.
9: Il reste quelques hangars.
8: Oui, c'est ça. Quelques vestiges. Ça, c'était l'Omnium, ça.
9: Qu'a le grand hangar, là.
8: Là, le grand hangar, on accueillait des marchandises. Il y avait double rôle. Décharger immédiatement des camions qui venaient porter parce qu'ils ne pouvaient pas attendre parce que le bateau n'est qu'un jour abri. Et puis, deuxièmement, c'était l'entrepôt de tout le matériel. Ça fait que quand les gars, ils ont besoin d'une botte de bois, du calage, tu vois, des choses comme ça. Il venait chercher là. C'était ouvert 24-24. Tout ça, évidemment, ça n'existait pas. Non, c'est-à-dire, le principal de l'activité à l'époque, c'était le port Est. Ici, tu es au port Est.
9: Ok, d'accord.
8: Donc, le principal de l'activité, c'était ici. Tu avais des grandes rues sur tous les quais.
9: Ouais.
8: Que là, tu n'as plus maintenant. Parce que de toute façon, tout est en conteneur. Donc, c'est pas là qu'ils viennent. Quoi.
0: Et le port, ça a été pendant des siècles le territoire des dockers. Alors quand on touche au docker, c'est l'histoire même de Dunkerque qui est en jeu.
7: Mais le BCMO, il était là.
8: Le BCMO était là.
7: On peut s'arrêter.
8: Ouais, je vais me barrer. J'avais déjà mis mon clignotant pour te dire.
7: Bah oui.
0: À peine sorti de la voiture, le vent sature mon micro. Devant nous, il n'y a rien. Plus une trace de l'ancien bureau central de la main-d'œuvre, le BCMO, un bâtiment pourtant immense qui était le cœur battant de la vie des dockers sur le port de 1971 à 1994.
9: Juste pour bien que je comprenne, le bureau central, il était juste là. Mais du coup, ça faisait combien? Ça faisait 100 mètres?
8: Oh, c'était énorme. En plus, il y avait un sous-sol qui faisait restauration. Et puis toute la surface se montait. Et puis là, tu avais une énorme salle. Et ce qui était atypique, c'est qu'il n'y avait aucun support. C'était une salle. Et c'est pour ça que quand ils l'ont démoli, il y a des gens, des professionnels, qui ont trouvé ça aberrant parce que c'était des salles de cette dimension-là sans colonne de soutien.
9: Sans pylône central. Hein. Voilà. Et les bateaux, c'était quel type de bateaux qui venaient du coup quand tu bossais?
8: Des paquebots, des bateaux, ils n'avaient rien de spécial.
9: C'était grand comment, comme celui-là, ou c'était plus grand?
8: Ah ouais, quand même. Encore que ça, tu vois, c'est un peu spécial ça, parce qu'il rentre par l'arrière, il charge par l'arrière, tu vois. Ça ressemble plus à ça, si tu veux. Des cales, qu'on appelle ça. Des panneaux de cales, donc ça s'ouvrait. Et puis, tu avais la cale du bateau, donc tu pouvais y faire accéder des marchandises. Hein.
0: Le BCMO a été démoli en 2004, soit moins de 10 ans après la fin de son activité. Un temps particulièrement court qui laisse entrevoir l'empressement des politiques locaux à effacer cette histoire du paysage dunkerquois.
8: Sur tous les quais, il y avait des grues. Tous les quais, tu peux même pas imaginer parce qu'il y avait 5-6 énormes grues sur chaque quai. Tu vois un petit peu, une forêt quoi.
0: Pourtant, l'histoire est dans toutes les têtes. Pour un grand nombre de personnes ici, c'est comme un deuil, celui de toute une ère, celle des dockers à l'ancienne qui portaient des marchandises sur leur dos. C'est la fin de ce bastion du syndicalisme qui pouvait bloquer les ports du pays pour un oui ou pour un non. Cette section de la classe ouvrière qui tenait tête aux patrons et se battait pour leurs droits, ceux des travailleurs, contre les guerres impérialistes et pour un futur meilleur.
9: Tu déchargeais quel type de marchandises?
8: Principalement les rondins. Mais bon, il faut imaginer les bateaux qui arrivaient. On pouvait rester 3 semaines sur un bateau. Hein. Vous déchargez un bateau de rondins, t'imagines? Ah ouais, l'Agnelli, je me souviens du nom d'un bateau. L'Agnelli. Tu es resté 15 jours à bord du bateau. Pendant 15 jours, tu manipules des bouts de bois.
0: Alors, pour qu'il n'arrive pas à cette histoire la même chose qu'au BCMO, je pense qu'il faut la raconter. Pour comprendre ce que c'est d'être ouvrier. Pour comprendre ce qui a fait la force des classes laborieuses. Et aussi pour comprendre ce que ces ouvriers sont devenus. Quoi ton premier souvenir sur le port?
8: Mon premier souvenir sur le port, c'est des cloques à mes mains. Parce qu'il fallait, alors ça paraît incroyable, il fallait décharger des billes d'acier qui étaient au fond d'un wagon avec une pelle. Et j'ai dû aller à l'infirmerie parce que du coup, avec le frottement du manche de la pelle, et puis quand je venais de commencer, je devais être encore un peu fragile. Ça, tout... j'ai dû aller à... c'est un sacré souvenir.
10: Ben moi, je savais déjà de mes parents. Mon père, je connaissais déjà. J'avais déjà fait un peu d'oka. Quand il y avait entre deux, je ne sais plus, j'avais fait quelques jours d'oka. Ben quand j'étais en vacances, un truc comme ça. Mon père, il dit, tiens, il y a du boulot, tu peux venir. Donc j'ai travaillé que... Donc après, tu te mets dans le bain. Mais c'est dur. C'est plus dur, c'était surtout les sacs. On faisait des mineries aussi, à la pelle. C'était des gros bacs en fonte comme ça. Et t'avais, comment on appelle ça, un gros pour attacher, tu sais. Et on remplit ça, des minerais lourds, à la pelle, dedans. Là, on a déjà commencé comme ça.
11: Attends, c'était le 9... je crois que c'était le 9 décembre 72, je crois. Excuse-moi, j'ai des problèmes avec ma voix, tu sais. Je suis allé il n'y a pas longtemps chez un ORL. Il a dit, oh, vous avez du mal à respirer, parce que j'ai l'amiante. Bon, bah, ça, c'est une parenthèse. Et après, ça a continué au début. Je n'ai pas fait grand-chose parce qu'il n'était pas connu. Et puis, donc, on a pris une piqûre, on l'appelait. Quand tu ne travaillais pas, tu avais une compensation. Alors, ça ne correspondait pas au salaire qu'on avait à travailler, c'est une compensation. Après, il y avait du boulot pareil, avec le sucre. Et après, il y avait des marchandises au forfait. Et des marchandises qui étaient payées au poids exécuté. Comme le sucre, tu faisais, on faisait à peu près 4 000 sacs par vacation. Tu étais payé une enveloppe de sacs au poids, tu sais que ça représentait. C'était bien, mais c'était fatigant, mais c'était bien quand même.
9: Et comment ça se passait pour entrer sur le port? Fallait être adoubé par quelqu'un?
8: Oui, alors, c'est la bonne question qu'on a l'habitude C'est comme un reproche, parce que les fils de Docker avaient une priorité. Alors, évidemment, c'est un reproche qu'un fils de médecin soit médecin et aucun souci. Par contre, qu'un fils de Docker soit Docker, quel scandale. C'était une forme de priorité. Mais de toute façon, ça suffisait pas, parce qu'il n'y avait pas suffisamment de fils de Docker. Donc, ils étaient obligés d'élargir au fils, au beau-fils, et après, à des gens complètement de l'extérieur. Donc, c'était une foutaise, mais c'était un argument qui revenait sans cesse. Ça, le fait d'être syndiqué, famille de Docker, tout ça revenait, ça, c'est comme un leitmotiv pour dénigrer, quoi. Hein. On était une force syndicale tellement, on pesait tellement. Tout était bon pour dénigrer.
0: En écoutant les trois anciens Docker, je me rends compte qu'il y a une chose fondamentale qui définit leur expérience sur le port. C'est le fait de faire partie d'un groupe, le collectif des Docker du port. Un groupe solide et solidaire qui se protège contre les attaques et le mépris de l'extérieur. Il faut dire que les Docker n'ont pas bonne réputation. À l'extérieur du port, ils sont parfois présentés comme têtus, bagarreurs et feignants.
12: Allez, bonjour mon camarade, on part des Docker.
0: Et pourtant, comme me l'a confié Louis un jour, la plus grande insulte sur le port, c'était ça, feignant. Car pour eux, entrer sur le port, c'est adopter un système de valeurs. La première d'entre elles, c'est celle du travail. Pour y être respecté, il faut bosser, beaucoup et bien.
11: C'est pas toujours à la usine, tout la même chose, tu vois. Comme Charles Chaplin. C'était pas ça, tu vois.
0: François, Georges et Louis arrivent sur le port au début des années 70. Jusqu'à leur éviction en 1994, ils vont voir le métier se transformer, perturbant les traditions d'un métier basé sur la force physique et l'utilisation du corps ouvrier. Depuis la Seconde Guerre mondiale, les machines prennent de plus en plus de place sur les quais.
10: Quand on a commencé, déjà, c'était des petits bateaux. Des bateaux qui venaient de l'Afrique, mais des bateaux français. On avait le Prom, le Morel. C'est toutes des petites cales. Et on devait mettre du matos là-dedans. C'est des gros rails comme ça. Les rails, tu pouvais pas les mettre tout droit, il fallait les attacher comme ça et les monter comme ça dans la cale. Tu vois, c'est comme si c'était la cale ici. Et là, on appelait ça les faux ponts, parce que le pont est tout dessus. Et là, t'avais la cale. Donc, tu devais rentrer comme ça. Et nous, on devait prendre des treuils, attacher et tirer les rails pour les mettre en place dans la cale. Très dangereux, parce que celui-là qui était au treuil, il manœuvrait, deux qui étaient au treuil, ils manœuvraient et nous, on faisait signe pour qu'ils baissaient les treuils. S'ils tiraient trop, tout pétait. Bon, très dangereux. Ça arrivait. Parce que dans le temps, ils avaient des treuils, mais des treuils à vapeur. Et ça n'arrêtait jamais. C'est-à-dire, ils bloquaient pas. Quand ils ont fait une nouvelle treuil, ils étaient électriques. Donc, tu vois, quand ils tiraient trop sur les câbles ou les chaînes, ils bloquaient une sécurité. Tandis que pas les treuils à vapeur, les vieux bateaux. Ça tirait, ça pétait tout.
8: Ah bah, c'était hyper dangereux. Hein. Malheureusement, on avait à déplorer, je dirais 2-3 morts par an, c'est sûr. Malgré qu'on était extrêmement impliqué dans l'application des règles de sécurité, mais bon, si tu veux, c'est un métier, c'est inhérent, c'est dangereux. Qu'est-ce que tu veux, c'est bruyant. T'as des gros engins qui, des machines qui bougent, t'as des crapauds, enfin t'imagines.
9: C'est quoi un crapaud?
8: Bah, c'est des énormes, les grues qui viennent chercher du charbon ou il y a du vrac, tu vois.
9: Deux pinces, en fait.
8: Oui, voilà, deux énormes pinces qui prennent. Et puis bon, là, il y a eu un accident où il y a eu deux gars qui étaient... Ils venaient dans le wagon, le crapaud, et puis il y a eu un balancement. Et les deux gars, ils ont été écrasés. Il y a des copains qui travaillaient, pris par leurs gants. J'étais dans la cale, enfin, tout, écrasé d'autres deux wagons, enfin, toutes des choses comme ça, quoi.
10: Mais quand on avait la thermale, j'ai plus rien, si. Entre deux, j'ai plus rien.
13: Les disques.
10: Les disques, ils sont usés. Là, c'est pareil. Après, quand j'allais au kiné, elle disait, mais qu'est-ce que vous êtes musclé? Mais c'est vrai, j'étais tu portais, t'avais tous des muscles. Et j'étais toujours tendu. Elle dit, il faut vous détendre. Ben oui, mais ça, c'était le boulot. Hein.
14: Et du coup, à quel moment tu rencontres Louis? Parce qu'après, vous travaillez tous les deux ensemble, si j'ai bien compris.
10: Ben, moi, j'ai commencé à février. Louis, il est venu dans la même année, 4-6 mois après. Et moi, je travaillais pas avec lui au départ. On était dans la même brigade, parce que son oncle, il était contremaître, son oncle, lui. Et lui, il travaillait en cale aussi. Et moi, au départ, je travaillais avec mon père et mon frère à Tain, pour m'apprendre, tu sais. Et après, il nous mettait en cale. Donc, j'ai connu Louis, après, au fur et à mesure. Et après, c'était mon homme de main. Comme je lui ai expliqué ça, tous nos gestes, ils sont faits ensemble. Tout est coordonné. Tu travailles dans les sacs, tu prends un sac, c'est clac. Tu le mets en haut, tu sais que tu le mets en haut. C'est instinctif. Et alors, la dernière, tu fais. Oh, des fois, si t'es un peu fatigué, Louis Gulli, t'arrives pas à lever. Lui aussi, des fois. On se prenait la tête, des fois. Ah, si, dans le boulon, quand c'était dû, des fois. C'était tellement dû, des fois, on s'engueulait.
0: La cohésion du groupe des dockers est ainsi renforcée par une forme d'entre-soi et la sensation d'appartenir à une profession à part. Et ce qui rend le métier de docker si particulier, c'est le statut d'intermittent. Une invention remontant à 1947 qui en fait des ouvriers sans patron et syndiqués quasiment à 100% à la CGT. Pour comprendre l'histoire de Louis, Georges et François, il est essentiel de prendre conscience de l'importance de la politique et du syndicat dans leur aventure. Car c'était ça qui faisait leur force, la conscience de classe. Alors pour savoir ce que représentait cette classe ouvrière sur le port de Dunkerque, je vous donne rendez-vous au prochain épisode.
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15: Le statut du docker d'aujourd'hui est relativement récent. Il y a plus d'un siècle, on ne rencontrait, errant sur les quais, que des portefaix guettant le moindre navire.
0: Depuis une dizaine d'années, j'échange avec un groupe d'anciens dockers de Dunkerque. Avec eux, j'essaie de comprendre ce que ça a été d'être un ouvrier à la fin du XXe siècle, alors que l'Union soviétique bat de l'aile et que le monde glisse vers un capitalisme toujours plus violent. Moi qui ai grandi au milieu des montagnes, à mille lieues des ports industriels et des usines, j'essaie aussi de comprendre ce qu'il advient aux ouvriers durant les moments de désindustrialisation.
15: Quelquefois même, paysans et industriels venaient les recruter pour effectuer les travaux les plus pénibles.
0: Au moment où je travaille sur ce projet, une nouvelle vague de fermeture d'usines a lieu. En décembre 2024, la CGT a recensé près de 300 plans sociaux, soit quelque 300 000 suppressions d'emplois sur l'année précédente. Cela rend l'histoire des ex-dockers, Louis, François et Georges, d'autant plus actuelle. Car leur vie ne s'est pas arrêtée après leur départ contraint du port. Leur lutte non plus. Et c'est bien en s'appuyant sur le savoir acquis sur le port qu'ils ont pu s'adapter au monde nouveau qui s'est ouvert à eux. Et c'est pour ça que cette histoire est politique, car elle montre que d'autres voies sont possibles. Et pour comprendre cela, il faut replonger dans l'histoire des dockers, le bain politique et syndical dans lequel ils évoluaient dès leur arrivée sur le port.
15: C'est plus tard que cette activité est devenue une véritable profession. Une profession reconnue, mais toujours très dure.
0: Dans l'épisode précédent, je ne vous ai pas dit quelque chose d'important. C'est pourtant aussi ce qui m'a motivé à raconter cette histoire de manière sonore. En 2022, avec la réalisatrice de films Isée Le Bellec et le preneur de son Franck Diraza, nous avons récupéré 60 gigaoctets de vidéos et d'images témoignant de la grève des dockers de Dunkerque. Il y a notamment plusieurs vidéos filmées et enregistrées entre 1991 et 1997 par un ancien docker, Philippe Boulanger. Elles ont été conservées et numérisées par l'Union locale de la CGT. Ces vidéos sont incroyables, ce sont des documents précieux pour percevoir comment les dockers ont vécu ces années 90 à Dunkerque. Mais les fichiers ne sont pas toujours bien référencés, on ne sait pas toujours dans quel contexte et quand les films ont été tournés. Sur certains, on voit des scènes de manifestations, sur d'autres, ce sont des scènes de travail ou de simples moments collectifs à la cantine ou ailleurs.
15: À cette époque, ils étaient contraints pour être...
0: La vidéo que vous entendez est tirée d'une cassette intitulée « Historique docker de Dunkerque ». C'est peut-être un film d'archives réalisé après la grève par le syndicat. Et cette petite séquence, très didactique, reprend l'histoire de la profession.
15: Enfin, après des années de lutte pour retrouver leur dignité, de lutte pour obtenir des conditions de travail plus humaines, de lutte pour offrir à leurs familles de meilleurs moyens d'existence, les dockers, organisés en syndicats, obtiennent par la loi du 6 septembre 1947 toutes les manutentions sur les navires, le travail sur les quais et les entrepôts du port. Un privilège ? Non, un droit.
0: Bon, le ton est un peu daté, mais il y a tout dans cette vidéo. Elle me permet de comprendre tout le discours politique et syndical qui fait des dockers un collectif soudé. Le statut particulier de l'intermittence, le monopole de la gestion des marchandises sur le port, la fidélité aux générations passées, la nécessité de défendre les acquis sociaux et le sens de la lutte pour en obtenir d'autres, pour soi ou pour les autres. Car être docker, ce n'est pas qu'un travail. Ou plutôt, le travail, ce n'est pas qu'un travail. C'est la base de la réalité des dockers. C'est à partir de là que s'organise toute leur vie. Car être docker, c'est faire partie de la classe ouvrière, avec tout ce que cela suppose. Louis nous accueille cette fois chez lui, une belle maison de plein pied dans la campagne au sud de Dunkerque.
9: Il fait pas chaud hein, encore.
8: Non, non, il fait pas chaud.
9: Après, j'ai été surpris hein, en arrivant à Dunkerque, je me suis dit qu'il ferait plus froid. Il y avait presque un air printanier.
8: Non, mais là, ils annoncent du beau temps cet après-midi par contre. C'était la rubrique météo, mais ça c'est gratuit.
9: Ouais, moi je suis toujours prêt à faire la météo.
0: Au-delà des considérations sur la météo, si je suis là aujourd'hui, c'est pour que Louis me raconte comment il est devenu ouvrier et ce que cela signifiait pour lui.
8: J'ai passé mon certificat d'études à 13 ans et à 14 ans, mes parents ils ont eu la bonne idée de divorcer. Et du coup, j'étais travaillé quoi. J'étais travaillé, oui.
9: Où ça ?
8: J'ai d'abord été garçon boucher. Je suis parti de là, j'étais faire cuisinier pour la Solac. Pour Vizinor à l'époque. Et ensuite, tout naturellement, quand j'ai eu l'occasion, je suis venu travailler sur le port. Hein, il fallait les conditions, c'était au moins avant 18 ans. Et puis j'ai commencé sur le port en 70. J'ai commencé à travailler donc à 14 ans. Je me suis aperçu que plus je faisais d'heures, moi j'étais payé, ce qui c'était quand même assez bizarre. Et donc j'ai fait venir le syndicat. Et puis là, de fil en aiguille, je crois que j'ai été le premier garçon boucher syndiqué de la COP, les coopératives de Flandre et d'Artois. C'était un grand entrepôt. Et du coup, j'ai pris ma carte de syndicat tout de suite quand j'ai commencé à travailler. Enfin, en même temps, c'était pas complètement étrange, vu que dans la famille, mon père, mes oncles, mes grands-pères, tout le monde était docker et tout le monde était syndiqué. Alors, il n'y avait pas de problème.
9: Tu dis même pas le nom du syndicat.
8: J'ai pas dit CGT. Ah ben, non, mais ça va tellement de soi à Port et Doc. À l'époque, il y avait un syndicat unique sur le port de Dunkerque, et d'ailleurs, le port de France, c'était la CGT, bien sûr. Fédération nationale des ports et Doc.
9: Et quelle était l'ambiance au syndicat à l'époque?
8: Ah, l'ambiance, bon, c'est ça le grand regret, parce que c'est, vous savez, quand vous êtes confrontés à des travaux extrêmement pénibles, c'est presque naturel, ça, hein, on parle souvent de l'exemple des mineurs, mais nous, il faut que la solidarité s'exprime, parce que c'est la condition pour passer, c'est tellement dur, c'est tellement des fois, t'es tellement à la limite que, il faut un petit coup de main, quoi, il faut qu'il y ait quelqu'un qui vienne donner un petit coup de, voilà. C'est ça qui était exceptionnel, la solidarité, et puis cette unité, là, c'est vrai que, bon, on a parfois, sans doute, abusé, mais en tout cas s'exprimer, et puis c'était toujours formidable quoi.
9: Abusé?
8: Oui, abusé, bien sûr. Je revendique, bon, hein, il y a eu les événements qu'on a connus, mais bon, on peut pourquoi pas aller jusqu'à revendiquer une part de responsabilité, parce que c'est vrai qu'on manipulait, ou plus exactement, on nous faisait utiliser l'outil de la grève un peu des fois n'importe comment. Pour des raisons qui n'étaient pas forcément évidentes. C'est après coup que quand tu analyses et tu dis quand même c'est vrai. C'est entendez la joue pour prendre une claque quoi, parce que c'est vrai que bon, il n'y avait pas lieu de faire grève parce qu'ils avaient volé un jambon à la cafétéria, enfin des trucs comme si débiles que ça.

0: la chanson. À côté de la CGT, il y avait le PC. Donc, toi, tu as pris ta carte à un moment donné?
1: Bah, moi, j'ai adhéré au PC avant d'être docker. Parce que dans le quartier, bon, c'était la base-ville, les quartiers ouvriers, quoi. Donc, c'était le journal tous les dimanches matins. Et puis, bon, c'est surtout l'époque de la lutte contre la guerre du Vietnam. Donc, tout ça, ça se nourrissait tout naturellement. T'as adhéré au comité Vietnam, t'as adhéré aux jeunesses communistes. Et puis, bon, la suite logique, d'adhérer au PC, quoi.
0: Ça représentait quoi, le Parti communiste, à l'époque, justement, dans ces quartiers ouvriers?
1: Par exemple, s'il y a quelqu'un qui était menacé d'être expulsé, immédiatement, il y avait une organisation qui se manifestait pour empêcher. Enfin, il y avait une véritable solidarité qui s'exprimait. Et puis le parti, bon, le parti, c'est aussi l'école, quoi. C'était, pour des gamins comme nous, des gamins des quartiers, c'était une proposition pour, enfin, vous rendez compte, moi, j'ai commencé à militer à 14-15 ans, dans la cellule, il y avait des intellectuels, tu les entendais parler, tu les regardais avec des yeux effarés, on peut parler comme ça, quoi. C'était ça, l'école du parti, c'est ça qui fera que, même si j'ai pris depuis longtemps mes distances avec le PC, à partir de la Tchécoslovaquie, et ensuite, mais je serai jamais un anticommuniste parce que j'oublierai jamais ce qui m'a emporté, quoi, ce qui en fait de moi, parce que forcément, qui a eu une influence sur ce que je suis devenu.
2: Jamais, jamais, le français n'a pas la guerre à l'Union soviétique.
1: C'était curieux parce que je travaillais, je militais, et à cette époque-là, j'ai jamais autant lu. Parce qu'il fallait, nourrir, parce que quand on était au contact avec des gens qui avaient quand même certaines cultures, fallait mais pas essayer de pas passer pour le roi des cons, quoi. Hein. Et il y avait la lecture, mais pas seulement. Par exemple, il y avait des congrès, il y avait des expositions, photos, peintures. Mais ils ont accédé à ça, mais ils n'ont jamais été rentrés dans un musée, par exemple, tu vois. Donc c'est tout ça, c'était toutes ces propositions qui te permettaient de t'élever un petit peu intellectuellement. Pas beaucoup, mais un petit peu quand même. Ça, je m'en aperçois après, parce que quand tu le vis. Bon, évidemment, je quitte l'école, je vais travailler. Et puis à la maison, quand tu travailles, t'accèdes autour de la table, il y avait les parents, il y avait pas les grands-parents, parce que les grands-parents, ils étaient morts, mais tout d'un coup, tu ramènes ton pays à la maison, et le dimanche, avant la belote, on discute politique, on discute syndicat, on discute sport, voilà, quand t'es intégré, tout d'un coup, tu rentres dans la famille, dans la classe ouvrière, tu vois, tu deviens pas grand-chien, membre de la classe ouvrière. Et ça, c'est formidable, quoi, parce que tout d'un coup, tu grandis.
0: Ces paroles de Louis m'accompagnent alors que je retourne sur le port de Dunkerque. Mais cette fois, je n'interviewe personne. Je suis là pour me plonger dans les archives de la communauté urbaine de Dunkerque. Le centre de la mémoire de l'agglomération a été installé dans l'ancienne halle au sucre, un bâtiment de briques entièrement rénové qui trône sur le môle 1. Aux avant-postes du port Est. Les fenêtres de la salle de lecture, on voit les bateaux stationnés tout autour du quai. Des grands dérouleurs de câbles bleus et blancs. Un ancien docker, Jean Delis, a fait donation de toutes ses archives papier et photos qu'il a patiemment rassemblées pendant des années avant de quitter la profession en 1992 à cause de la réforme. Je retrouve, au milieu de ces papiers, un fascicule jauni sur lequel a été imprimée la fameuse loi de 1947 qui organise le travail des dockers.
3: Loi 47-1746 du 6 septembre 1947 sur l'organisation du travail de manutention dans les ports.
0: La langue est juridique et il n'est pas toujours facile de comprendre précisément les conséquences de cette loi pour les dockers. Une des choses les plus importantes,
3: article 2,
0: est que les dockers sont les seuls autorisés à déplacer des marchandises sur le port. Est-ce que tu peux m'expliquer un peu plus ce contrat d'intermittent docker? En quoi il consistait? Comment il fonctionnait?
1: Alors, intermittent docker, ça voulait dire que tu te présentais au bureau central de la main-d'œuvre pour être embauché, et tu pouvais tendre ta carte pour être embauché à n'importe quelle entreprise de manutention du port. Tu n'étais pas cloîtré à une seule maison de transit portuaire. Tu pouvais échanger tout le temps. C'est ce qu'ils vont appeler l'intermittence. Et tu étais toujours embauché pour une durée limitée. Hein. J'ai dit vacation, chiffre, la durée du navire. Par exemple, si on chargeait un bateau de sucre, on pouvait rester 3 semaines à bord du même bateau. Donc tout changeait tout le temps. C'est ce qui faisait aussi l'attrait de notre métier, c'est que c'était jamais le même navire, c'était jamais le même endroit, c'était jamais les mêmes horaires, c'était jamais les mêmes marchandises. Bon, c'était souvent avec les... parce qu'on avait nos copains de brigade, comme on dit. Donc il y avait les copains de la brigade, mais ça changeait tout le temps parce que bon, il y avait les autres, ils étaient embauchés pour un endroit différent, des choses comme ça. Donc tout changeait tout le temps, c'est ce qui faisait le côté intéressant du métier.
3: Article 8. Tout ouvrier docker professionnel est tenu de se présenter régulièrement à l'embauche et de se faire pointer dans les conditions qui seront fixées par le BCMO. Il est également tenu d'accepter le travail qui lui est proposé, sauf motif reconnu valable par le BCMO sous peine de sanction.
0: Et il y avait une assurance chômage pour quand justement on n'était pas embauché, quand il n'y avait pas de bateau?
1: Alors quand il n'y avait pas de bateau, on avait le droit à ce qu'on appelle une IG, une indemnité de garantie. D'abord on avait un tampon, une demi-journée, qui donnait droit à une somme très très modique, enfin voilà quoi, pour compenser le manque de travail.
4: Tout en reconnaissant l'héritage gagné par la sueur de leur père.
5: C'était le statut de 1947 qui a été créé par les anciens. C'est comme la résistance qui a créé la sécu.
4: Les dockers gardent les yeux tournés vers le futur.
0: L'historien Michel Pigenet a longtemps travaillé sur les dockers, et en particulier sur ceux de Dunkerque. Sur ses articles que je peux lire en ligne, il raconte, entre bien d'autres choses passionnantes, comment le patronat a tenté pendant des décennies de revenir sur les quelques avantages que cette loi concédait aux dockers. Ce qui les gêne le plus, c'est que s'il est possible d'augmenter le nombre de dockers quand le volume de marchandises augmente, la loi ne permet pas de diminuer le nombre de cartes qui ont déjà été distribuées. Quand il y a moins de bateaux à charger ou décharger sur le port pendant une longue période, il y a plus de chômage, et cela coûte cher au patron du port qui cotise pour ses indemnités. Mais fondamentalement, la raison est plus politique. L'organisation des dockers, leur monopole sur la manutention et le fait qu'ils soient tous syndiqués rend leur puissance de blocage trop important pour le patronat et une partie de la classe politique. En particulier dans les années 90, alors que le monde entier, du Royaume-Uni à l'Argentine, se tourne vers le néolibéralisme et l'économie de marché. C'est ce qui va conduire le gouvernement socialiste français en 1992 à réformer le statut des dockers, et donc à en licencier une grande partie.
5: C'est pour ça qu'ils l'ont détruit. C'était trop, tu vois, c'était trop libre. Tu choisissais ton travail, c'était trop libre. Et puis t'étais beaucoup trop payé déjà aussi. Si t'étais payé, c'est parce que tu crochais dedans, hein. Ça venait pas comme ça. Hein. Il fallait faire un paquet de sacs pour gagner des ronds. Hein. Ah, tu peux garder sur mes fiches de paie. Hein. Et là, c'est tout marqué. Tout ce qu'on gagnait, tout ce qu'on faisait comme boulot. C'est bon. Alors là, le 47, on voulait pas la détruire. Tout le monde voulait rester, même tous les autres pauvres voulaient.
6: Parce que vous étiez un peu vos propres patrons.
5: Bah, plus ou moins, monsieur. C'est ça.
7: Ils sont 1500 à 2000 manifestants à avoir répondu à l'appel de la CGT.
0: Un plan social aujourd'hui oublié, qui a eu pourtant des répercussions très importantes pour des milliers de familles. Un conflit social long et dur qui a paralysé les ports pendant des mois. Louis, François et Georges l'ont vécu aux avant-postes. Alors, pour savoir la suite de l'histoire, je vous donne rendez-vous au prochain épisode.
8: La pomme de discorde, c'est l'accord signé le 10 juillet par le syndicat dissident de la CGT avec le patronat dans le cadre de la loi du 9 juin 92 réformant le statut des dockers. Ce texte définit l'organisation du travail sur le port de Dunkerque, un texte contesté par les grévistes de la CSEOP.
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0: Épisode 3. L'adieu au port. Assez vite, je me suis rendu compte que les anciens dockers de Dunkerque appellent la grève de 1992 le conflit. Ça pose le décor. Il faut dire qu'à Dunkerque, la situation a été particulièrement tendue. J'ai l'impression qu'il y a un peu tous les éléments d'une tragédie grecque dans cet événement. de l'héroïsme, de la souffrance, de la fatalité, de la trahison fratricide, de l'injustice. Mais c'est peut-être dû au talent de conteur des ex-dockers que j'ai rencontrés. En tout cas, ce que je comprends, c'est que si 1992 n'est pas la fin de la classe ouvrière, il faut reconnaître que les dockers qui se voient obligés de quitter la profession à ce moment-là ont beaucoup perdu. C'est la fin d'une époque pour eux, celle des bastions syndicaux. Et c'est le début d'une nouvelle ère qui leur est beaucoup moins favorable, celle du néolibéralisme effréné. Au-delà de la grève et de la lutte, plusieurs questions se posent pour Louis, Georges et François. Comment faire en sorte que survive ce qui a fait leur fierté sur le port, la solidarité? Comment ne pas perdre son identité là-dedans? Et comment montrer que d'autres manières de vivre ensemble sont encore possibles? Lorsque le projet de réforme portuaire est lancé en France, les trois dockers se retrouvent en première ligne. Au tout début des années 90, ils étaient entrés dans le nouveau conseil syndical des dockers de Dunkerque. Sous la direction de Sylvain Ravetta, 39 ans à l'époque, la Chambre syndicale des ouvriers du port, la CSOP comme on l'appelle, a été fortement rajeunie. Ils ont créé ensemble un journal qui s'appelle Combat. Ils ont relancé une bibliothèque, un club de cyclisme, et de manière générale, ils ont dépoussiéré le syndicat. Ils sortent même victorieux d'une grande grève de 33 jours en 1990 contre les patrons du port. Pourtant, la vague qui vient va les frapper de plein fouet.
1: La loi de réforme portuaire, ça a été une catastrophe. Jusque-là, on était docker intermittent. Là, avec la loi de réforme portuaire, on a instauré ce qu'ils ont appelé des mensuels. C'est-à-dire qu'il y avait des dockers qui étaient embauchés tout le temps pour la même entreprise. Parce que la loi de réforme portuaire prévoyait trois catégories de dockers. Les mensuels, donc, les intermittents et pour certains ports, des occasionnels. Par exemple, saisonnier. Et nous, on voulait rester intermittent. Hein, l'esprit du docker, un peu anarcho de l'époque, on voulait rester intermittent. Et la loi prévoyait que c'était possible. Sauf à Dunkerque, parce qu'à cause des trahisons syndicales, a été signé un accord où il n'y avait plus de... ils avaient estimé qu'il n'y avait plus besoin d'intermittent.
0: Une grève, c'est toujours compliqué. Surtout quand ça dure plusieurs années. Et même si le témoignage de Louis est riche d'informations, j'ai besoin de le compléter et de le recouper en me plongeant dans les documents que je trouve aux archives de Dunkerque. J'y observe que les dockers se battent contre deux effets majeurs du passage au salariat classique. Auparavant, les dockers intermittents dépendaient du port autonome, une entité publique. Maintenant, ils sont salariés d'entreprises privées de manutention. C'est donc une forme de privatisation d'une partie importante du travail portuaire. Et ce que les dockers jugent inacceptable, c'est le fait que l'application de la loi s'accompagne d'une diminution drastique de leur nombre. La moitié des 8300 dockers de France devront quitter le métier. À Dunkerque, cela représente environ 500 personnes. Un plan social est mis en place pour accompagner les plus âgés en pré-retraite ou les autres vers une reconversion.
12: Est-ce que tu te rappelles le premier jour de la grève quand vous avez décidé d'arrêter le travail?
1: Alors, je ne me rappelle pas parce que c'était au niveau national. Donc la Fédération nationale des ports et docks lançait des mots d'ordre de grève de 24 heures, de 48 heures, voire de 72 heures, quasiment toutes les semaines. Donc on était déjà engagé dans ce processus quand est arrivée la réforme proprement dite, quoi. Elle a posé sur la table avec une obligation de trouver. Alors là, on est rentré dans une grève illimitée.
0: Aux archives de Dunkerque, j'ai retrouvé la chronologie complexe du conflit. On pourrait dire que tout commence le 15 octobre 1991. Ce jour-là, la CGT lance un mouvement de grève perlé, hebdomadaire, face à la volonté du gouvernement socialiste de revenir sur le statut de docker intermittent. La réforme portée tout l'hiver par le ministre Jean-Yves Le Drian n'est votée qu'en mai 1992. Elle est mise en place dans la plupart des ports français durant l'été suivant. Une grève illimitée commence alors sur le port de Dunkerque le 21 juillet 1992. La grève dure jusqu'au 2 novembre suivant, soit 14 semaines de grève totale. Les mois qui suivent, les dockers grévistes alternent jusqu'au 11 mars 1994 entre périodes de chômage, de formation et encore et toujours de grève.
1: Là, ça a été particulièrement difficile parce que mon grève illimitée, ça veut dire ce que ça veut dire. Ça veut dire sans aucun revenu pendant des mois et des mois. Hein, sans parler des problèmes de comment dire, de divergence d'opinion avec la police ou avec d'autres.
12: Ça a duré combien de temps, la grève?
1: De 92 à 94, hein, de façon épisodique au départ, puis après, grève totale. Oui, c'était extrêmement difficile.
12: Donc 2 ans quasiment sans salaire.
1: Quasiment, en tout cas largement amputé. Et puis à la fin, plus rien du tout.
0: Pour mieux comprendre l'ambiance de ce moment, je me plonge dans les fichiers vidéo que la CGT de Dunkerque a conservés. La qualité de la bande magnétique n'est pas toujours très bonne, mais on y voit de nombreux moments de manifestation datant du conflit. Beaucoup sont très tranquilles, on y entend des chansons diffusées sur les sonos, le défilé des tambours de carnaval, des slogans plus ou moins énergiques. Mais il y a aussi des scènes de tension, en particulier des occupations sur le port et des confrontations avec les CRS ou les gardes mobiles ayant eu lieu durant l'été 1992, alors que les forces de l'ordre ont été déployées pour pousser les dockers à reprendre le travail.
13: Moi j'ai 39 ans, plutôt, j'ai 3 gosses. Hein, moi je bouffe aujourd'hui parce que ma mère qui a 70 ans, je dois me donner.
14: Alors reste de pas. Ça faut dire.
13: J'ai des chevaux, moi c'est fini maintenant.
15: Tu es mortuel sur caméra, tu m'as pas pris ce matin, tu n'as pas assez. Et je suis pas Dorothée, hein, gamin.
5: Et ça, c'est les cartes de grève, dis donc. Il n'y a pas beaucoup, hein. Carte de grève. Fallait gérer. Je travaille un jour dans le mois. Un jour. J'ai marqué tous les trucs de chômage. Hein. 92, tu peux regarder, le carnet est plein. Grève, chômage. C'est plein. Bien. Et si ça, c'est caisse de compensation. Ça, c'était quand on touchait nos congés. Tu vois, quand ça dit du... Attends, ils disent bien, regarde, écoute bien. Hein. Ça, c'est... Attention, hein. Regarde, écoute bien. C'était tes 24 jours de vacances hein, que tu avais, que tu devais toucher. N'égarez pas votre carte, aucun duplicata ne sera délivré. C'est-à-dire, si tu la payes, tu n'avais rien. Tu n'as même pas de faire une photocopie. Après, tu dis qu'on est révolutionnaire, mais à quoi?
0: Ce que je comprends peu à peu, c'est que les dockers de Dunkerque ne luttent pas que pour leur statut. Ils se battent aussi pour défendre une façon de voir le monde fortement influencée par le communisme et le syndicalisme. Un monde dans lequel le commerce n'a pas tous les droits. Car la réforme des dockers n'est pas spécifique à la France. En 1989, par exemple, Margaret Thatcher a démantelé le statut des dockers du Royaume-Uni. Dans cette décennie, les politiques mondiales sont au néolibéralisme. Il faut déréguler, il faut libérer le marché, il faut privatiser et délocaliser. Il faut faire baisser les coûts de production, augmenter les marges de bénéfices et les dividendes des actionnaires. Pour que ce nouveau stade du capitalisme advienne, il faut lever les freins qui pèsent sur le trafic mondial. Les dockers, organisés, politisés, syndiqués, sont un obstacle qu'il faut faire sauter pour construire un marché économique mondialisé. Le tout container arrive en force, et il faut lui faire de la place. Fini le travail à dos d'homme, voici venu le temps du tout mécanique.
16: Malgré tout, les dockers sont parfaitement conscients de l'enjeu. C'est leur profession qui est en jeu, c'est leur avenir. Sans emploi, on est des marginaux, on n'est plus rien. Et ça, les dockers l'ont compris depuis longtemps. Au bout de 17 mouvements de 48 heures, ces actions sont toujours parfaitement unitaires. De Dunkerque à Marseille, les dockers ont refusé à l'unanimité le plan Le Drian. Et il ne se passera rien tant que les dockers seront dans l'unité, côte à côte, avec leur fédération.
1: On allait en réunion à la Fédération nationale des ports et docks. On fait une proposition, nous à Dunkerque, on fait une proposition d'aller négocier port par port avec les patrons. Il refuse. Il dit non, on a déjà utilisé cette méthode, ça ne fonctionne pas, c'est pas comme ça qu'il faut faire. Bon, d'accord, on se range à l'avis général. Et donc, au lieu d'avoir une négociation port par port, il y a une négociation nationale. Sauf que le rapport de force à Dakar qui s'était particulièrement dégradé, vu qu'il y en a un qui avait été signé un accord au rabais avec les patrons qui acceptaient la mensualisation totale des dockers de Dunkerque. Donc, on est complètement amoindri, forcément, puisque déjà, dès le départ, il y a une centaine de dockers qui avaient suivi l'individu qui avait signé cet accord. Donc, on retourne à la Fédération des ports et docks, et là, ils nous disent il faut aller négocier port par port. Putain, je fais un bon. Nous, ce qu'on avait proposé, c'était d'aller négocier port par port, et une fois par semaine, on faisait le point à la fédération. Qu'est-ce qu'à Marseille vous avez obtenu en termes de sécurité ou d'horaire ou de salaire? Ça n'a pas été accepté. Et une fois que le rapport de force est complètement notre défaveur, ils disent il faut y aller. Donc on va au casse-pipe.
17: Eh bien, c'est au sein même des dockers que le ton a monté. Des incidents se sont produits à l'embauche au bureau de la main-d'œuvre du port vendredi et samedi. Et puis, depuis vendredi, on peut dire en quelque sorte qu'il y a deux plans.
18: C'est l'une des conséquences de la scission au sein du syndicat CGT du port. Conduit par Bernard Gouvard, récemment exclu de la chambre syndicale des dockers, les permanents de Dunkerque ont constitué leur propre section syndicale, rejoint par un certain nombre d'intermittents. Une nouvelle section en désaccord avec le patron des dockers du port, Sylvain Ravetta.
19: C'est pas non plus parce qu'un opportuniste aventurier décide de créer une scission dans le syndicat, l'annonce à grand coup de tapage médiatique que les dockers décident la scission.
20: Reste que le processus de la réforme du statut des dockers est en marche. La mensualisation prévue par la loi sera appliquée dans les toutes prochaines semaines. Chaque docker devra alors faire un choix individuel. On mesurera à ce moment-là l'exact rapport de force sur les quais du port de Dunkerque.
0: J'ai mis un peu de temps pour comprendre ce qu'il s'était passé localement. Les récits sont tellement passionnés qu'il n'est pas toujours facile d'y retrouver les faits et les dates. En juin 1992, la réforme doit être appliquée dans les différents ports français. Des accords sont proposés par les patrons locaux aux dockers qui y réagissent différemment. À Dunkerque, la CSOP ne veut pas négocier un accord qui supprime plus de 500 postes. Mais Bernard Gouvard, docker permanent de l'entreprise Vara, crée en 1992 une branche syndicale dissidente. Le nom de Gouvard n'est pas inconnu sur le port de Dunkerque. Son père, Roger Gouvard, a été docker lui aussi, et il a été le dirigeant tout-puissant du syndicat pendant 15 ans. Bernard Gouvard signe le 10 juillet 1992 un accord avec le patronat local, coupant l'herbe sous le pied du reste des dockers. Et c'est ce que les anciens dockers nomment le schisme. Deux camps se créent alors. D'un côté, les soutiens d'un arrêt de la grève et de la reprise du travail sous forme salariée, et d'un autre, les partisans de la défense de l'intermittence. Ils veulent une renégociation de l'accord pour limiter le nombre de postes supprimés et augmenter les primes de licenciement.
1: Après, la pression a été tellement forte que bon, au départ, il y a une cinquantaine de gars qui sont partis de l'autre côté, puis après une centaine, puis après ils ont arrêté cinq copains qu'ils ont mis en prison, ferme. Donc ça fait une pression phénoménale, et dans le week-end, il y en a 100 qui sont partis de l'autre côté, et donc nous, on s'est affaiblis de plus en plus jusqu'à disparaître, quoi, parce que c'est...

0: La colère des dockers grévistes, ils étaient plus de 200 ce matin venus réclamer la libération immédiate de leurs camarades. Scénario identique dans l'après-midi devant le palais de justice. Ces 9 dockers sont soupçonnés d'être les auteurs des dégradations survenues la semaine dernière sur le port et de coups et blessures sur des dockers mensualisés.
1: Donc on a signé l'accord de fin de grève qui prévoyait 3 catégories parmi ceux qui restaient. Il restait une centaine de gars encore depuis 2 ans qui avaient mené la bagarre. Alors les patrons sont venus avec une proposition. Un tiers embauché tout de suite parce que l'accord qui avait été signé par le Renégat, c'était 550 dockers mensuels. Ils n'étaient toujours pas à leurs 550 après 2 ans de conflit. Donc il manquait une trentaine de gars. Donc on prend une trentaine de gars pour arriver à 550. Bien. On prend une trentaine de gars à laisser. À laisser. C'est-à-dire s'il faut leur fou, s'il faut trop leur revendicatif, ça ne va pas se passer comme ça. Mais les 30 qui étaient pris à laisser, leur embauche était conditionnée par le fait que les 30 up, le troisième tiers, ils acceptent de quitter la profession. Et qui c'est qu'il y avait dans le troisième tiers? Le membre de conseil syndical, les dockers qui s'étaient enchaînés devant les bureaux patronaux, le porte-drapeau du syndicat, etc., etc. Vous vous rendez compte, on a dû accepter de quitter la profession. Et ça devenait la condition pour que 30 copains puissent être embauchés. Et à la fin du compte, les 30, ils ont été embauchés définitivement. Donc on peut dire qu'on a quand même gagné 30 emplois, quoi. Pour essayer de soulager un petit peu, on se dit voilà. Mais ils se sont vengés de nos années de gloire, tu sais. On peut dire, ah ouais, grande famille des dockers, 100% la CGT, ouais, ben là on a payé, on a payé.
2: Bon, voilà. Tu vois, on vous dit, t'es pas en colère.
3: On a fait des divisions.
2: On a vu des dockers qu'on aimait bien, qu'ils nous ont trahis. Comme j'expliquais mes cousins.
4: Tu leur as reparlé?
2: Ah non, non, pas possible. C'est pas possible. Non. Tu peux pas oublier ça. C'est pas possible. Mais c'est un peu, on va loin, on va dire, mais c'est comme la guerre. Ceux qui ont été pétains. Pareil. On était des résistants. Peut-être. Je dis peut-être, parce que la guerre, on sait pas ce que c'est pas un conflit comme ça, la guerre, c'est pas pareil. Mais les gars qui l'ont fait quand même, ils ont aussi eu des amis qui ont été avec les autres, ou des familles, ils ont été vendus. Alors on sent, non, je peux pas, c'est fini ça, pas possible. Pour rien au monde.
5: À Dunkerque, la fracture qui a eu lieu lors de la réforme est encore vivace aujourd'hui. La plaie n'est pas refermée. Louis, François et Georges ont choisi leur camp dès le début. Et n'ont pas flanché. Alors bien sûr, il existe une autre version de cette histoire, celle portée par ceux qui ont accepté la réforme et suivi Bernard Bouvard.
6: C'est l'émotion. Comment émotionné.
5: Et ce n'est pas celle dont il est question ici. D'autres que moi pourront peut-être la raconter.
7: Je peux faire le groupie si tu veux.
6: Depuis le conflit, nos camarades ont été arrêtés pour des faits qu'ils n'ont pas commis. Ils ont été emprisonnés pendant 18 longs jours, injustement, pour défendre notre droit au travail, donc le pain de nous tous. Mais aujourd'hui, qu'ils sont de retour parmi nous, nous sommes sans voix pour leur exprimer ce que nous ressentons. De tout cœur avec nous, mes camarades libérés. Merci.
8: Je suis fier d'avoir été en prison pour les dockers. Et si je dois retourner, je retournerai.
9: À Dunkerque, vous êtes des vrais. Vous êtes des vrais, vous êtes comme à Marseille, vous êtes des vrais. Quand je suis rentré là-bas, ils m'ont applaudi, ils étaient à travers les barreaux. Ouais, les dockers, ouais, bravo les dockers.
10: Je pense plus à vous tous qu'à moi. J'ai qu'un seul mot à vous dire, résistez. Et je l'avais marqué en grosse. Hein.
9: Ils ont voulu nous démolir carrément. Ils ont dit, on va les mettre en prison. Et là, ils vont tous lâcher, ils vont tous aller de l'autre côté. Mais nous, il faut qu'on tienne. Il faut qu'on tienne. Et moi, je vous dis, on va gagner.
11: On n'est pas ici pour activer la haine sur les autres camarades, parce que le problème de la réconciliation va se poser. Ça, c'est nouveau chez les dockers, et malheureusement, les gens de pays, on connaît ça, il y a des syndicats qui font grève, des syndicats qui font pas grève. Le lendemain, on reprend le boulot, on est tous sur le même topo, sur le même site. Hein.

0: je ne peux plus rien dire d'autre. Parce que c'est l'émotion. C'est l'émotion. Il faut tenir bon, hein. Pas comme les lâches qui retournent de l'autre côté, hein, parce qu'ils n'ont rien dans leur croc. Hein. C'est tout des lâches.
1: Je veux être un homme tout simplement, pas un héros, pas. J'ai pas besoin d'un drapeau quand on va m'en tirer, des trucs comme ça. Moi, je veux vivre tout simplement, c'est tout.
2: Pour ceux qui ont dû quitter le port, la suite a été dure. Le chômage, la précarité, la solitude. À des milliers de lieues, de la solidarité qui liait les dockers sur le port. Tout n'était pas parfait sur les docks. Loin de là. Des rapports de pouvoir et des conflits entre dockers existaient. Certains travaillaient plus que d'autres, et plus le travail se faisait rare, plus la situation financière des plus marginaux était difficile. Mais la force du collectif permettait globalement de tenir la dragée haute au patron, et de ne pas laisser les individus faire face seuls aux vicissitudes de la vie.
3: Donc tout ça s'est divisé. On s'est divisé. Ils ont cassé des familles complètes. Il y a des gens qui ont perdu leur maison. Il y a des gens qui ont, ils se sont pendus. Il y a des gens qui ont fini clochard. Il y a des gens qui disaient, moi je vais finir un café. Ils sont plongés. C'est humain ça quand même. C'est affreux.
2: Et c'est ici, en général, que s'arrêtent les récits sur la désindustrialisation. Mais dans cette histoire-là, la classe ouvrière ne disparaît pas. Elle se transforme et continue sa lutte, à l'image de Louis et de ses compagnons. Alors pour connaître la suite de leur histoire, je vous donne rendez-vous dans le prochain épisode.
4: On s'est retrouvés sur le marché du travail. Bon, t'as bien compris que nous, le travail, c'est vertu cardinale. Hein.
2: C'était une bataille, mais pas la guerre. 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
6: L'Assemblée nationale pourrait se montrer hostile à un marché qui se veut vertueux, donc équitable, en respectant deux principes, payer à sa juste valeur et traiter en toute discrétion. La solution risque de bouleverser la donne mondiale et d'inverser les rôles. Cinquième épisode, le paiement. Le lendemain, il est 18h quand Carole quitte le bureau en saluant la présidente.
7: Oui ?
8: À demain, madame la présidente. Votre rendez-vous vient d'arriver.
7: À demain, Carole.
9: Bonsoir.
7: Bonsoir, docteur. C'est vous.
9: Merci.
7: Hier, j'ai eu longuement mes collègues chefs de gouvernement au téléphone après votre départ.
9: Je sais.
7: Oui, pardon, je sais que vous savez.
9: Vous les avez trouvés comment?
7: Sur la défensive. Et selon les pays, très inquiets sur des sujets différents. Le chinois, inquiet pour son chantage aux terres rares. L'américain, pour son dollar. Les autres, pour les mêmes raisons que moi.
9: Rien de surprenant, madame la présidente. Puisqu'on parle de vos collègues... Serez-vous tous en mesure d'expliquer l'enjeu de notre marché à vos électeurs?
7: Vous me faites peur, mais je suis impatiente de connaître la solution retenue, forcément rationnelle.
9: Il faut que notre solution tienne compte de votre opinion publique, qu'elle soit donc simple et fédératrice.
7: Je préférerais, si je peux me permettre, simpliste et populaire.
9: Votre opinion est par exemple très mobilisée sur l'environnement.
7: Très. Et sur les retraites, et sur la sécurité, et sur l'emploi, et sur l'argent, et sur ses privilèges...
9: Oui, bon... Disons que le discours général sur l'environnement est un peu populaire, comme vous le souhaitez, et fédérateur.
7: Justement, docteur. Comme vous tardiez à nous communiquer la solution à ce commerce du sable, je n'ai pu m'empêcher de penser...
9: Ah, je suis impatient d'entendre votre idée.
7: J'ai entendu vos critiques de notre système, qui est loin d'être parfait, je vous l'accorde. La mise en lumière de nos incohérences, de nos errements commandés par l'affect. Et j'ai compris que les solutions, disons classiques, de paiement... ne sont pas triviales.
9: En effet. Et alors?
7: Puisque vous êtes si avancé en matière scientifique et médicale, pourquoi ne pas nous aider à nous débarrasser du gène du va-t-en-guerre? celui qui nous a fait écrire les pires pages de notre histoire et qui continue d'alimenter notre quotidien, ajoutant chaque jour un barreau à l'échelle de la barbarie et de l'absurde. Aidez-nous à devenir des peuples responsables, tolérants et justes.
9: Certes, mais n'est-ce pas là le but affiché de vos religions ? Faire de vous des êtres tolérants, justes, pacifiques. Je vous l'ai dit, nous ne souhaitons pas ajouter une couche à l'existant.
7: Oui, bien sûr, c'est leur but affiché. Non, mais là, je vous parle de médecine, de science. Aidez-nous à identifier ce gène malfaisant et éliminons-le, chimiquement s'il le faut.
9: Chimiquement ? Fichtre, une modification génétique des humains, comme vous y allez. Non, présidente, je vous le répète, n'est-ce pas là l'objectif de chacune de vos religions ?
7: Si. Mais les chefs légitimes ou autoproclamés sont eux aussi dominés par ce gène du va-t-en-guerre. Et nous sommes partis depuis le début, dans la mauvaise direction, vers toujours plus d'intolérance et de prosélytisme agressif.
9: En effet, l'histoire vous donne raison. Pourquoi les religions sont-elles si hostiles les unes envers les autres ? Les hommes n'ont-ils pas été créés à l'image de Dieu ?
7: Hélas non, docteur. Dieu n'a pas créé l'homme et la femme à son image. C'est l'inverse, pas de chance. C'est l'homme qui a créé Dieu à l'image de l'homme. C'est-à-dire intolérant, rancunier, sectaire, menaçant...
9: Comme ils ont créé les extraterrestres, à leur image.
7: Oui. On est un peu égocentrique, c'est vrai. On manque d'imagination. Alors qu'avec vous, ce serait...
9: Ni possible, ni souhaitable.
7: Dommage. J'ai passé la nuit à imaginer un monde apaisé et à répartir mon budget défense sur d'autres programmes. C'était un beau rêve.
9: Désolé de vous décevoir.
7: Pas assez rationnel ?
9: Pas très. Mais ne soyez pas pessimiste. Ces digressions nous ont rapprochés de la conclusion, Madame la Présidente. Elles étaient nécessaires, comme autant de paliers de décompression lors d'une remontée de plongée.
7: Ah, vous me rassurez. Belle allégorie subaquatique.
9: Merci. Je crois que vos collègues dirigeants en sont maintenant au même point que vous. Et nous allons pouvoir parler business, puisque cela vous taraude tant.
7: Je vous en prie, au fait.
9: Les conversations avec vos collègues et vous-même nous ont confortés dans l'idée de vous payer en liquide.
7: En cash ?
9: Non, pas ce genre de liquide.
7: Je vois pas.
9: En hydrogène.
7: En hydrogène ?
9: Liquide. En hydrogène liquide.
7: Ah oui, bien sûr, ce genre de liquide. Notez que ce n'est pas très fréquent comme monnaie.
9: Liquide ou solide ?
7: Ah, solide, ça change tout. Des pièces et des billets fabriqués en hydrogène. C'est plus crédible.
9: Madame la Présidente, vous n'ignorez pas que l'avenir énergétique est dans l'hydrogène. L'hydrogène combiné à de l'oxygène alimente une pile à combustible qui produit de l'électricité. Une énergie sans pollution.
7: Sans pollution, oui, je sais. Encore faut-il produire de l'hydrogène sans polluer. Économiquement et écologiquement.
9: Excellent. Nous avons la solution. Nous fournirions l'hydrogène prêt à l'emploi.
7: Et l'oxygène aussi, je suppose.
9: L'oxygène, vous en avez facilement à l'état naturel, jusqu'à 20% dans l'air que vous respirez.
7: Ah, on a facilement de l'oxygène, c'est déjà ça.
9: Il se trouve que nous avons dans notre environnement beaucoup d'hydrogène naturellement liquide.
7: Et nous, on a d'excellents vins, ça vous intéresse ?
9: Ne nous égarons pas. Avec ce genre de combustible, vous allez développer une énergie totalement propre.
7: Propre, oui, mais propre à déstabiliser notre économie.
9: Ce serait pourtant la fin des inquiétudes écologiques ?
7: Peut-être, mais surtout le début des emmerdements.
9: Il faut reconnaître qu'un rien peut déstabiliser votre économie. Un peu plus d'or, plus de devises, plus de technologie, un peu moins de confiance et... Pas rassurant tout ça.
7: Oui, bon, d'accord. Mais c'est comme ça. J'ai du mal à imaginer l'impact sur nos activités.
9: Alors, tout sera actionné par des moteurs alimentés en électricité, par des piles à combustible, oxygène, hydrogène, non polluantes.
7: Mais vos pays silicium seront bien obligés de nous acheter des moteurs, des piles et tout le reste.
9: Pour combien de temps ? Ils apprendront vite. Ils sont pauvres mais pas idiots. Et l'argent permet d'apprendre vite. Leurs meilleurs éléments viendront étudier chez vous et seront rapidement autonomes. Ils ne sont pas bêtes, ils sont simplement sevrés d'éducation.
7: Oui, donc ces pays vont devenir les nouveaux pays riches, et les anciens pays riches, y compris ceux du Golfe, seront exclus de votre marché.
9: Ah oui, pour les pays du Golfe, la roue va tourner un peu plus vite.
7: Et nous ? On deviendra les pays d'une main d'œuvre bon marché.
9: Si ces pays copient votre exemple, c'est probable. Dans moins de 20 ans, les compagnies pétrolières ne produiront plus de carburant fossile. Les mines de charbon feront faillite. Dans 20 ans, toute l'électricité sera produite à partir des combustibles oxygène et hydrogène. On commencera à démonter les éoliennes, les champs de panneaux solaires seront désaffectés. Les Jeux olympiques d'un pays silicium zéro pollution seront une grande réussite, effaçant par leur faste tous les autres. Dans 30 ans, Ces pays silicium achèteront des entreprises, des clubs de football, des palaces. La production sera délocalisée dans de nouveaux pays à bas coût de production. France, Allemagne, Royaume-Uni, États-Unis, Japon, Chine, Russie. Enfin, pas tout de suite. La France deviendra un musée, un immense parc d'attractions touristiques où les curiosités historiques et j'ajoute culinaires et architecturales, bien sûr, seront jalousement conservées par les nouveaux propriétaires qui viennent s'y détendre, en laissant peu de dividendes aux autochtones français regardés comme des figurants du décor. Les Français deviendront accueillants par nécessité. Le G7 sera dissous et le Conseil de l'ONU sera totalement recomposé en excluant vos pays.
7: Charmant. Quoi d'autre ?
9: Les principaux centres de recherche seront chez eux, suivis par les meilleures universités. Dans 40 ans, ils célébreront leur premier prix Nobel de physique, 10 ans seulement après celui d'économie. Tous les moyens de transport seront non polluants. Les mers et les océans auront retrouvé un niveau de propreté d'il y a 2 siècles. Pour la première fois, on notera un changement dans la courbe du réchauffement climatique. Et pour la première fois, aucune université américaine ne sera classée dans les 10 premières du monde. Les meilleurs chercheurs seront chez eux. L'excellence suit l'argent. Dans 50 ans, la conquête spatiale que nous suivrons de près sera leur grande victoire et l'émigration se fera massivement vers les pays du sable. La France adoptera des mesures d'incitation à l'immigration pour compenser la fuite de ses cadres et de ses ouvriers.
7: Et dans 50 ans, leurs progrès dans la conquête spatiale commenceront à vous énerver. Ils visiteront votre banlieue pour s'approvisionner directement en hydrogène. Il faudra vous préparer à un affrontement. Or, vous n'êtes pas des guerriers. Vous devrez créer en urgence un ministère de la Défense et le budget pléthorique qui va avec.
9: Peut-être. Sûrement même. Mais nous avons du temps pour y réfléchir.
7: Et là, vous viendrez nous acheter notre gène du Vatanguerre pour vous défendre. On vous enverra nos militaires.
9: Merci. Vous serez alors les mieux placés pour nous aider.
7: Vous vous préparez un avenir cauchemardesque. Ne sous-estimez pas notre pouvoir de nuisance à nous terriens. On peut rapidement vous pourrir la vie. C'est d'ailleurs une de nos grandes spécialités. C'est génétique.
9: Avouez que notre dernière solution a le mérite de vous aider à aller dans la direction souhaitée par tous. Je veux dire macroscopiquement. Elle a toutefois, je le confesse, un effet boomerang ou revanche qui peut déplaire à certains.
7: Déplaire ? C'est un euphémisme. Déglinguer, oui. C'est la goutte d'eau de trop, le grain de sable, devrais-je dire, qui grippera la machine, docteur.
9: Pas mal. Et ce n'est qu'un grain de sable.
7: Oui, gripper notre machine. Dans ce cas-là, mettez au moins tous nos systèmes militaires à l'arrêt.
9: Hélas, cela ne vous ferait pas renoncer à d'autres méthodes tout aussi barbares de tuer. Les Kalachnikovs excellent dans le genre et sèment partout la terreur. Les machettes aussi, les réseaux sociaux aussi. Et puis, impossible de faire taire toutes les armes sans bloquer le bras qui les actionne.
7: Pas faux.
9: Madame la Présidente, nous devons repartir. En fait, ni vous, ni nos futurs clients n'êtes prêts pour ce business. Nous ne cherchons pas à remplacer un mauvais système par un système mauvais. Et pendant nos entretiens, nous avons prélevé en toute discrétion un échantillon de silicium correspondant à notre consommation de 3 ans. Le temps que vous mettiez fin à la suprématie des égaux, au profit des idées et des idéaux. Nous reviendrons donc. Nous ne nous interdirons pas de faire ici ou là une petite expérience de panne générale, pour nous rappeler à votre bon souvenir. Ne soyez pas surprise.
7: Vous ne vous interdirez pas ? Bravo pour la négation. Vous êtes prêt pour la naturalisation française, dites-moi.
9: Quel honneur ! Cela serait vraiment rock'n'roll.
7: Ah oui, la naturalisation d'un extraterrestre, une grande première.
9: Pourquoi pas? Mais commencez par régler celle des autres terriens. En fait, je ne suis pas sûr d'avoir bien assimilé toutes les subtilités de la pensée logique française.
7: Je m'étais habituée à nos discussions, et j'ai encore beaucoup de questions. Vous êtes un envoyé de Dieu, un ange, n'est-ce pas?
9: C'est plus fort que vous ce recours aux religions pour vous sauver. Pourquoi pas? Elles sont là pour ça. Quitte à croire en Dieu, qu'il soit divin, bon Dieu. Tolérant, pacifique, innovant, au lieu de le cantonner dans une posture rigide, archaïque et sectaire. Place au règne de l'imagination, pour tous, même pour lui.
7: Pourquoi pas, mais ce sera long. Vous auriez au moins l'avantage de nous faire faire l'économie d'une débauche d'horreur.
9: Non, Madame la Présidente, si Dieu existe, pourquoi le rendre complice d'actes inhumains? Ce n'est pas la foi qui est en cause, mais ce qu'on fait en son nom. Soyez humain. Solidairement humain.
7: Vous parlez comme un envoyé.
9: Je n'ai rien dit qui mérite le titre d'envoyé. Nous sommes des visiteurs. Des visiteurs intéressés par un marché très simple et nous devrons revenir très vite. Nous attendons de vous plus de partage et de tolérance. Acheteurs et vendeurs, car vous êtes bien loin du trait. Avouez que Si un simple achat de quelques grains de sable à des pays pauvres peut faire vaciller votre système, il y a de quoi se poser des questions.
7: En effet.
9: Notre but n'est pas l'inversion d'épaule. La solution, vous devez la trouver ensemble, tous ensemble.
7: J'avais bien compris. Et vos familles, à quoi elles ressemblent? Vous avez des photos? Vous avez des robots? Et la télépathie, vous faites comment?
9: Je dois vous quitter, Madame la Présidente, et retrouver ma terre. À bientôt. Et bonne chance pour les prochaines élections.
7: Merci. À bientôt, docteur. J'ai bien aimé nos conversations. Elles me manqueront. Je vous embrasse.
9: Moi aussi, j'ai bien aimé nos conversations, Madame la Présidente. À bientôt. Vous êtes tous ensemble tellement beaux sur votre planète bleue, vue du ciel.
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Imaginez la forme de la boîte crânienne, son épaisseur, sa dureté. Comparez le plan mental à une scène de théâtre sur laquelle évoluent des personnages. Ce sont les images, les pensées. Ordonnez à ces acteurs de se retirer et conserver une seule image. Installez-vous dans cette pensée et de ce moment, vous cessez de faire et commencez à être.

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